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1: Il est 8h.
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4: Bienvenue dans Sex and Roses, le podcast sexo-immersif qui vous place juste à côté du médecin, en consultation. Je voulais vous prévenir que je vais vous tutoyer pour vous raconter ces bouts de vie qui sont bien sûr anonymisés et romancés. Je m'appelle Julie Rose, je suis médecin et je suis ravie de vous accueillir dans un nouvel épisode de Sex and Roses. Je voulais te parler d'Yassim. Il a la trentaine, Yassim, ouais, genre 36 ou 37 ans, je crois. Il a des yeux très foncés et un joli sourire. Il est cadre dans une boîte dans le coin. Je le vois assez peu, Yassim, genre ponctuellement pour un certificat de sport ou s'il se fait mal en jouant au tennis. Ouais, c'est son sport, le tennis. Donc là, je pense qu'il vient me voir pour ça, tu vois. Un certif ou un trauma, je sais pas, cheville, genou, un truc du genre. Donc moi, je l'accueille, tu sais, avec un grand sourire. Sourire que je ravale immédiatement quand je vois son visage hyper sombre. Je rétropédale, immédiatement je rétropédale. Il s'assoit, je lui prends sa carte vitale et j'attends. Il me dit que sa copine, elle a fait un test de grossesse il y a 2 mois. Positif. Joie immense. Le bébé doit arriver pour Noël. Ils ont prévenu toute la famille, depuis le temps qu'ils avaient ce projet. Ils ont déjà le prénom, la couleur pour la chambre du bébé, le petit lit, tout. Ils sont prêts, ils ont tout. Il enchaîne en me disant « C'est con, hein ?» Je sais qu'il faut pas se projeter comme ça, je sais qu'il faut se protéger, mais c'est dur de pas le faire aussi, enfin, c'est dur de se retenir de le faire, enfin, bref, tout ça pour vous dire qu'on devait aller faire l'échographie à l'hôpital. On arrive bien en avance, on s'installe dans la salle d'attente, il fait un blanc. Je sens qu'il revit chaque minute de la scène. Je me permets de lui demander quand est-ce que c'était ce rendez-vous d'échographie à l'hôpital. Il y a 10 jours. Ok. Je laisse un silence. Il regarde ses pieds, mais il finit par reprendre. Je sens qu'il est très très concentré pour pas pleurer. Voilà, on attend. C'est un peu le principe dans une salle d'attente. Hein. Enfin, en vrai, on n'attend pas trop. Enfin, je m'attendais à pire. Enfin, de toute façon, j'avais pris mon après-midi au boulot. Enfin, bon, je sais pas pourquoi je vous raconte tous ces détails. On s'en fout, c'est pas le sujet. Mais bon, enfin, tout ça pour vous dire que c'est pas tous les jours qu'on voit son futur bébé sur un appareil d'échographie, vous voyez. Reblanc. Il a les yeux hyper rouges, mais il est focus sur son histoire. Il reprend. La gynéco, elle nous appelle, elle fait ce qu'on appelle l'interrogatoire, là, tout va bien, on rigole même, enfin, vous voyez, c'est assez léger. Et après, on passe à l'examen avec l'échographie, et là, changement d'ambiance. La gynéco, elle a mis un moment à formuler le truc. Je crois qu'elle voulait être sûre, enfin, j'imagine qu'elle voulait être sûre d'elle, enfin, c'était interminable. Bon, on n'est pas bête, hein, on a bien capté, hein, qu'il y avait un truc qui allait pas, on était suspendu à ses lèvres, c'était... Horrible. C'était horrible ce moment, docteur. Il prend un mouchoir et il se mouche. Là, il me dit que les mots, ils se sont chevauchés, qu'il n'y avait plus trop de sens, qu'il a vaguement entendu « fausse couche tardive »,« pas de chance »,« pas votre faute »,« psychologue »,« arrêt de travail ». Un amas de mots, en fait, un flot, une subversion, mais il n'était plus vraiment là. Et là, la gynéco d'ajouter « vous allez passer au bloc opératoire, madame. Il va falloir qu'on fasse un curetage ». En plus d'avoir perdu le bébé, comme on dit, il fallait passer au bloc. Alors là, on était complètement sonnés en sortant de là, docteur. On nous a fait patienter dans la salle d'attente, hein, la même fucking salle d'attente entourée de femmes enceintes. Et là, j'avais envie de crever, en fait. Enfin, je vous le dis, j'avais envie de crever. Puis je chantais, mon téléphone vibrait, mes parents, ma sœur qui essayaient de m'appeler pour savoir comment ça s'était passé l'échographie. Mais moi, j'avais envie de parler à personne, en fait. Il se remouche. Et ses larmes coulent enfin. Je le regarde. Maintenant, c'est moi qui suis focus pour pas pleurer. Tenter de garder un semblant de posture, de recul, c'est difficile. C'est infiniment difficile. En fait, le plus dur pour moi, docteur, c'est que je me sens complètement impuissant. Enfin, je suis à côté, vous voyez. Enfin, je suis spectateur du truc, j'ai aucune prise, je peux rien faire. Je trouve ça très émouvant et beau qu'un homme souffre comme ça sur sa perception, tu vois. Ouais, sa perception de la situation, sa perception de la douleur de sa copine, son empathie, enfin, ça m'émeut grave. Et je suis hyper focus pour pas pleurer, moi aussi. Il continue. Je sais que je le vis pas dans mon corps, mais putain, mais qu'est-ce que c'est dur aussi, et puis je dois être là, vous voyez, je dois soutenir ma copine, faire un peu le bonhomme, entre guillemets, enfin, vous comprenez, parce que, bah, elle va au bloc opératoire, c'est pas rien, elle va saigner, elle va avoir mal, c'est carrément pire que moi, donc je dois être soutenant, j'ai pas le choix, et je la vois sans vouloir, je la vois se répéter qu'elle aurait pas dû faire un long trajet en voiture récemment, qu'elle était stressée au boulot, que ça a peut-être joué, enfin, je la vois culpabiliser, ouais, enfin, je la vois, elle se culpabilise à mort, comme si elle y pouvait quoi que ce soit. Moi, j'essaye de lui dire que, bah, que c'est pas de sa faute, mais en vrai, je sais pas quoi faire, je sais pas quoi lui dire, c'est dur, c'est hyper dur. J'acquiesce. Oui, c'est hyper dur. Et je me permets de lui dire, c'est déjà énorme, juste, d'avoir été là pour elle, d'avoir été à l'écoute, juste ça, c'est énorme. Il hoche la tête. Je lui dis qu'en effet, c'est pas de sa faute. Évidemment. Enfin, évidemment que c'est pas sa faute. Et en réalité, même si je sais que c'est très facile pour moi d'expliquer ça confortablement derrière mon bureau, mais en réalité, le matériel génétique, quand il est réuni et qu'il risque de conduire à une malformation ou qu'il est pas bien implanté, enfin, si on peut dire, eh ben, ça crée une fausse couche. Et c'est, entre guillemets, entre méga gros guillemets, bien fait. Ça arrête d'évoluer parce que c'est pas viable. Et ça veut pas dire qu'on a fait quoi que ce soit de mal. Et ça veut pas dire que ça va se reproduire. C'est juste pas de chance et c'est très, très, très injuste, j'entends. Il hoche la tête. Je regarde par la fenêtre. Il pleut énormément dehors. Des trombes d'eau. Je repense à mon parapluie que je laissais judicieusement dans ma voiture. Futé. Il continue. Non, et puis voilà, enfin, le bloc s'est bien passé, enfin, si on peut dire, elle a pas mal saigné après, il paraît que c'est normal, pas mal pleuré aussi, la nuit surtout, enfin, lâchant qu'elle remonte un peu la pente et que ça commence à aller un peu mieux. Mais je sais pas pourquoi, enfin, je sais pas pourquoi, mais là, moi, j'ai l'impression que c'est moi qui vais mal maintenant. Au boulot, je suis là, mais je suis pas là, je suis triste, je pleure, putain, je pleure, mais jamais moi je pleure, enfin, c'est pas moi, je sais pas ce que j'ai, c'était pas dans mon corps, et c'est passé, mais je sais pas, ça reste, il y a un truc qui reste, j'ai du mal à avancer, je comprends pas, enfin, ouais, je comprends pas. Bon, déjà, je le remercie de me dire tout ça, parce que, enfin, sincèrement, je trouve ça hyper courageux de me raconter tout ça. Alors oui, il l'a pas vécu dans son corps, mais il l'a vécu dans ses tripes, dans son cœur, dans son âme, dans son couple, et c'est tout aussi intense. Sa douleur, elle est légitime, il a le droit de dire que c'est dur, il a le droit d'aller mal, il a le droit d'être triste. Et je lui dis que c'est peut-être, j'en sais rien, mais c'est peut-être le contre-coup de tout ça. Qu'il a été fort pour sa copine, soutenant et tout, et c'est tout à son honneur, mais que maintenant que sa copine, elle va un peu mieux, peut-être qu'il s'autorise à baisser la garde et à relâcher la pression d'être soi-disant, entre guillemets, décidément beaucoup de guillemets, fort, enfin, dans cette histoire. Bref. La bonne nouvelle, c'est que dehors, il s'est arrêté de pleuvoir. Non, je plaisante. Ça va, on peut rire un peu, c'est lourd et tout ça. Hein. Bon, en vrai, il s'est vraiment arrêté de pleuvoir. Mais pour revenir à Yassim, je lui demande s'il est OK pour que je lui fasse un arrêt de travail pour quelques jours. Parce que visiblement, c'est compliqué au travail. Et qu'il a le droit de prendre soin de lui. Les insomnies, les reviviscences, l'anxiété, c'est pas rien. Il me dit que c'est pour ça, à la base, qu'il était venu. Enfin, c'est sa copine qui l'a fortement incité à venir, à ce que je comprends. Mais qu'il est content d'être là. Et qu'il est content que ce soit moi qui lui ai proposé l'arrêt de travail, parce qu'il n'osait pas demander. Il a méga honte d'être arrêté pour ça. Je lui demande s'il a pu en parler autour de lui. Oui, un peu. Et à la psychologue de l'hôpital, peut-être ? Non, ça, y a que ma copine qui l'a vu, et ça lui a fait du bien, je crois. Je laisse un blanc. Vous pensez que je devrais la voir, moi aussi, docteur ? Je dis toujours rien. Mais je sens que ça cogite. Je lui tends son arrêt de travail. Je lui dis que s'il en ressent le besoin et qu'il a l'énergie, il peut mettre son temps à profit pour aller voir la psychologue. Ça fait rarement du mal de voir une psychologue. Il dit rien, mais je sais qu'il a entendu. Peut-être même qu'il ira. Qui sait ? Dehors, le soleil brille. Et on en oublierait presque qu'il pleuvait des trombes d'eau il y a quelques minutes encore. Je libère Yassim et je prends un petit temps avant d'enchaîner avec la prochaine patiente. Je me mouche moi aussi. Je suis pas invincible. Quand j'ouvre la porte, elle est pas en salle d'attente. Je regarde dehors pour voir si elle est en train de garer sa voiture. Et je la vois là, sur le parking, avec sa fille, les yeux rivés vers le ciel. Je m'approche d'elle sans comprendre. Elle me voit et elle s'exclame. « Oh, désolé docteur, on s'est permis d'attendre dehors, enfin, c'est pas tous les jours qu'on voit un si bel arc-en-ciel. » Yassim, il s'est senti impuissant face à la fausse couche de sa copine. Il s'est senti inutile, spectateur. Alors qu'en réalité, simplement avoir été là pour elle, c'était déjà énorme. Et vous, c'est quand la dernière fois où vous avez simplement été là pour quelqu'un ? Si cet épisode t'a inspiré, n'hésite pas à le partager et à le commenter. Ça m'aide beaucoup. Mon but, c'est que les épisodes y résonnent chez un maximum de personnes. Alors merci, Mileshkar.
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1: Bonjour, trois nouveaux mots aujourd'hui du dictionnaire. Premièrement, papelard, P-A-P-E-L-A-R-D, c'est un adjectif. Vous connaissez ce mot populaire de papelard pour désigner le mot « papier ». Ici, on parle de l'adjectif qui vient de l'ancien français paper, P-A-P-E-R, qui veut dire manger gloutonnement. On emploie cet adjectif pour caractériser quelqu'un qui manifeste de l'hypocrisie. Les synonymes sont doucereux, mielleux. Les contraires sont francs, sincères. On parle aussi de papelardise, qui est un nom féminin indiquant une attitude hypocrite. Les synonymes étant fausseté, hypocrisie, le contraire étant franchise. Le deuxième mot est ratite, R-A-T-I-T-E. C'est un nom masculin qui vient du latin ratis, qui veut dire radeau. Ratite est le nom d'un oiseau coureur à ailes réduites. Ces oiseaux ont un sternum dépourvu de bréchet. Le bréchet est la crête du sternum sur lequel s'insèrent les muscles des ailes. Ils sont donc inaptes au vol. Le représentant le plus connu de ce type d'oiseau est l'autruche. Mais on peut citer également comme autre oiseau l'émeu, le nandou, le casoar ou le kiwi. Le troisième mot est sapiteur, S-A-P-I-T-E-U-R. C'est un nom masculin. C'est une personne qui, en raison de ses compétences et de sa spécialité, intervient comme consultant lors d'expertise pour éclairer l'expert désigné sur des aspects techniques ou très spécialisés. Il intervient en particulier dans le domaine du droit, de la marine, des assurances ou de la médecine, par exemple. Un exemple, un médecin expert peut faire appel à un sapiteur psychiatre pour évaluer les séquelles psychologiques ou notamment le stress post-traumatique après une agression ou un accident, par exemple. L'avis du sapiteur doit être annexé au rapport d'expertise. Merci et à demain.

0: Bonjour les amis, oui, c'est lundi, nous revoilà après nos escapades du week-end, nos escapades diverses et variées. Nous sommes lundi 8 juin et c'est la Saint-Médard. Donc il y a une expression que je vais vous retrouver quand il pleut à la Saint-Médard, je ne sais plus, je vais vous la retrouver, je vous la donnerai tout à l'heure parce qu'elle vient de m'échapper de la tête. Et oui, c'est ça, les petits cerveaux un petit peu passoires. C'est ce qui y arrive. Au niveau des journées mondiales, aujourd'hui, journée mondiale anti-contrefaçon. Et vous savez que la contrefaçon, c'est un petit peu un fléau en ce moment. Il y a une journée qui est consacrée à cette anti-contrefaçon. C'est également la journée mondiale de... c'est le dimanche, ça, n'importe quoi. Journée mondiale des océans. C'est ma tablette qui me fait des misères. Journée mondiale des océans. Mais nous, on est particulièrement concernés ici, puisque nous sommes au bord de l'océan. C'est également la journée internationale de la nache. Alors, la nache, alors attention, parce que c'est une maladie dégénérative du foie. C'est-à-dire, ça n'a aucun rapport avec une vie dissolue ou l'alcool. Voilà, c'est une dégénération du foie. On peut passer sa vie à ne boire aucun alcool, à être raisonnable au niveau de son alimentation et de son hygiène de vie, mais on a le foie qui est malade et c'est assez grave. C'est également la journée nationale d'hommage aux morts pour la France en Indochine. Et oui, ces jeunes gens qu'on a envoyés là-bas se faire trouer la panse pour pas grand-chose, comme d'habitude. Eh bien, il y en a un paquet qui ne sont pas revenus ou qui sont revenus très malades. En plus, c'était juste après la guerre. Donc voilà, c'était une époque formidable. Mais en général, c'est cyclique. Nous avons l'habitude de vivre des époques formidables, comme même en ce moment. Aujourd'hui, nous aurons fenêtre météo du studio. Ben, c'est un petit peu gris. Il a fait une journée fantastique hier. Il faisait très chaud. Beau soleil. Là, ça ne s'est pas encore levé. Je pense qu'il ne va pas pleuvoir. Mais les nuages sont un petit peu bas. Il fait bon quand même. Donc, profitez-en. Si vous voulez aller vous balader, sortez au bord de l'océan, en forêt, dans votre jardin, chez des amis. Enfin, bougez. Ça fait du bien. Nous allons avoir deux invités aujourd'hui en compagnie de Claude. Bonjour Claude.
1: Oui, bonjour à toutes, bonjour à tous.
0: Nous aurons Jeanne qui s'occupe d'éco-pastoralisme et qui a des petites brebis, enfin des petites, des moyennes, des grandes, enfin ça elle va nous dire. Et Alexandra, qu'on connaît déjà, qui vient nous présenter la prochaine journée off, vous savez, ces journées sur le bien-être à Hossegor. Et cette année, c'est 12, 13 et 14 juin, donc, à Hossegor. Alors, Jeanne, on s'est eu par téléphone l'autre jour. On a un petit peu discuté. On a discuté brebis. Alors, ces brebis, elles sont installées où ?
2: Alors, on est sur la commune de Souston, en face du camping Sandaya Aérial.
0: Alors, j'aime bien parce que, je ne sais pas si tu as remarqué, Claude, c'est Oné installé, donc elle est vraiment...
3: Elle est avec ses filles.
0: Oui, elle est avec ses filles, c'est une grande famille, c'est assez amusant. Il y en a combien de brebis ?
2: Alors là, on est autour de 160.
0: Ah oui, voilà. Quand même.
2: Voilà, 160 brebis, toute génération. Donc vous avez des jeunes, des moins jeunes et des vieilles brebis.
0: Des dinosaures, quoi.
2: Voilà.
0: Donc, c'est 160 brebis, elles vivent au même endroit ?
2: Alors,
0: quand elles ne sont pas parties à l'extérieur, je veux dire.
2: Oui, on bénéficie d'une surface de maison pour les brebis d'un hectare 7.
0: Ouais.
2: Donc, sur cet espace, elles chôment, elles se reposent, elles dorment, et tous les jours... Donc, on sort et on va entretenir les espaces, bord de lac ou forêt, suivant la saison, suivant les besoins des brebis et suivant le travail à faire aussi.
0: Mais c'est des contrats que tu as ?
2: Alors, ce que j'ai depuis 3 ans, j'ai un accord. Donc, on attend encore aussi, il y a un contrat, il y a un engagement de la commune vis-à-vis de mes brebis, d'abord de mes animaux et de moi, où en échange d'une rémunération et d'une installation, on entretient les espaces.
0: C'est génial, ça.
1: Oui, c'est une très bonne idée, ça. Ouais. Et cette idée, tu es allé la vendre aux responsables, aux élus de la commune, ou c'est eux qui sont venus vers toi parce qu'ils connaissaient ton existence ?
2: C'est moi qui ai approché la commune parce que, un, je suis de Souston à la base, que deux, quand j'ai démarré avec la Soloniale, parce que ma brebis, elle est aussi, il faut comprendre qu'elle est particulière. Les gens, souvent, ont cette idée que toutes les brebis ont le même intérêt. Ils pensent qu'une brebis va faire de l'entretien, du fromage ou de la viande. Et en fait, non, chaque type de brebis va avoir un axe privilégié d'impact. Et l'idée, c'est de respecter l'animal et de l'amener à fonctionner et pour son bien-être et pour récupérer un impact positif et pour la nature et pour nous.
1: Bah, la question se pose immédiatement, je suppose, auprès des gens qui nous écoutent et même au niveau d'Alexandra, qui est autour de cette table aussi ce matin. Bonjour Alexandra.
3: Bonjour.
1: Comment détermines-tu la fonction pour laquelle la brebis existe ?
2: Alors,
1: puisque
2: c'est pas...
1: tu nous as donné trois axes,
2: oui.
1: En disant qu'elles avaient chacune leur spécificité. Comment toi, Jeanne, en regardant dans les yeux cette brebis, en discutant avec elle pendant des heures et des heures en réunion, quand est-ce que tu décides qu'elle va être plus pour la viande, plus pour le fromage, plus pour... Voilà.
2: Alors, donc moi, je décide pas.
1: Ah.
2: Elle
1: subit.
2: Non, au contraire. Ni sur son utilisation et ni en plus sur la manière dont ensuite on va procéder à l'entretien, d'accord ? Ni sur l'un ni sur l'autre. La première réponse, comment j'ai analysé où j'ai dit, ben tiens, ma brebis sert à ça, c'est pas moi en fait. Cette brebis, c'est une des plus vieilles brebis de France, en voie de disparition. Et en fait, elle est utilisée pour l'entretien. Pourquoi ? Parce qu'elle n'a pas été sélectionnée par l'homme. Et de ce fait-là, du fait qu'elle n'ait pas été sélectionnée, de deux, d'où elle vient ? Elle vient de Sologne. Et donc, en Sologne, elle, naturellement, elle s'alimentait de végétation pauvre et variée. Et aussi de ligneux. Donc du coup, en fait, c'est simplement l'observation et la constatation du comportement naturel de l'animal qui a fait que, et bien sûr, certaines personnes bien avant moi, puisque ça fait quand même quelque temps qu'on a compris l'intérêt de la soloniote, on a donc compris qu'elle pouvait avoir un intérêt sur la préservation et le maintien des espaces naturels. Mmh. Donc ça, voilà, pour répondre.
1: Oui,
2: donc
1: non,
2: c'était pas moi.
1: C'était pas toi qui décidais.
2: Ce sont elles.
1: Ce que tu as décidé certainement, c'est à quel moment tu t'es mise à t'occuper de la soloniote. Mmh. Comment elle est arrivée dans ta vie, la soloniote ?
2: Alors c'est un cadeau de...
1: De Dieu ?
2: C'est un cadeau de Dieu, de l'univers. Mmh. Puisque... un jour, en allant visiter un ami qui avait une cinquantaine de brebis soloniotes, juste avant mon départ, il y a eu une naissance. Une mère soloniote, donc une brebis, a fait deux petites. Et elle ne voulait pas s'en occuper.
1: Elle l'a montré d'entrée de jeu, qu'elle ne voulait pas s'en occuper.
2: Quand elle les rejette, elle rejette la tétée. Et donc, elle donne des coups ou elle s'éloigne à chaque fois des petits quand elle rejette les petits. Et cette personne, cette connaissance, m'explique ça. Et je
1: tu es bouleversé.
2: Voilà. Et je demande alors comment tu vas gérer. Ah ben, comme il était un peu bourru et que c'était pas son axe de professionnel, même si bon, il aurait pu faire autrement. Il dit bon bah c'est la nature, vie
1: ou meurt.
2: Voilà. Mmh. Et moi je pouvais pas accepter ça. Et donc, il m'a dit, bah, si tu veux, bah, t'as qu'à les prendre, tu t'en occupes. Je lui ai dit, bah, j'y connais rien. Il me dit, bah, tu donneras le biberon.
1: Tu étais venu en train ou tu étais venu en voiture?
2: J'étais venu en train.
1: En train, donc c'est difficile de revenir avec deux petites bah, brebis.
2: Je les ai serrées très fort près de moi. Et donc, voilà. Voilà comment ça a démarré. Par ces deux petites solognottes qu'il fallait sauver. Et à partir de là, il y a quelque chose de... C'est-à-dire qu'il y a un lien qui est tellement, tellement fort qui fait que, en fait, vous ne pouvez plus vous passer d'elle. Donc, ça a commencé comme ça.
1: Mais, Jeanne, on est devant la naissance de deux petites solognottes. On est attendri, on est bouleversé. On n'a pas l'intention de les voir mourir, donc on veut s'en occuper. Il faut avoir derrière l'idée, déjà, de toute la structure. Parce qu'à l'époque, tu étais peut-être en appartement, tu étais peut-être dans une petite maison, tu étais peut-être dans un camping, tu étais peut-être au bord de l'eau. Je n'en sais rien. Ouais. Mais pourquoi... Enfin, tu les prends. Ouais. Est-ce que tu te rends compte des conséquences que ça va générer?
2: Alors, je aucune. C'est-à-dire que...
1: Pour ça que tu as pu le faire.
2: Oui. Oui, parce que déjà, la première chose, c'était sauver ces deux petites. Il n'y avait pas d'idée derrière. Il n'y avait pas d'idée. À partir d'Anis et Pampelune, je ne me suis pas dit, tiens, je vais devenir bergère.
1: D'accord.
2: Il y a 14 ans, le 31 juillet.
1: D'accord.
2: Donc c'était pas... c'était pas dirigé sur moi ou sur un avenir ou sur quelque chose. C'était simplement, il faut agir et agir sans penser. Et je pense que c'est ce qui fait souvent la différence, c'est que si on réfléchit trop, on fait pas.
1: On fait pas.
2: On fait pas parce qu'on a peur, parce que c'est trop compliqué. Et je pense que ça peut s'appliquer à beaucoup de choses dans la vie.
1: À tout.
2: Voilà.
1: À tout. On en reparlera avec Alexandra, mais à tout.
2: Donc du coup, première chose sauvée. Et ensuite, le reste. C'est mis en place, mais toujours parce que il fallait pour elle, voyez. Et c'est beaucoup plus simple de faire les choses quand, en tout cas, je trouve, quand c'est pas pour nous. Je veux dire, on fait les choses
1: avec spontanéité
2: et d'une manière plus positive et plus bénéfique et pour tout quand c'est pour l'autre.
1: D'accord. Mais à l'époque, tu n'es pas oisive, tu fais quelque chose. Tu as un lieu dans lequel peut-être tu exerces une profession. Tu vas y aller avec tes deux brebis sous le bras?
2: Non. Alors, juste à l'époque, je crois que ça faisait 9-10 mois, j'avais arrêté.

0: savais de ce dont j'étais persuadée, pardon, c'était que ça me correspondait pas.
1: D'accord.
0: Et que il fallait donc que j'arrête. Alors c'est très angoissant puisque on se dit on ne sait pas demain, mais au moins c'est arrêter quelque chose qui convient pas. Alors, c'était déjà le premier pas et j'ai eu, comme je le disais au départ, donc ce cadeau magnifique de la vie qui, en réponse, donc 9-10 mois après quand même, mais bon, c'est quand même assez rapide, me fait ce cadeau merveilleux de me montrer, m'offrir une autre voie.
1: Ouais, un chemin. Mais oui. À l'époque, quelles sont tes connaissances ou tes passions au sujet déjà des animaux en général, des brebis en particulier? Et bon, moi, je sais que je reçois cette information comme tous nos auditrices et tous nos auditeurs en live et je suis subjugué, admiratif. Mais je me projette. J'ai deux petites solognottes. Je me rends compte que pour en vivre d'un élevage comme ça, il m'en faut plein d'autres. Donc, il me faut chercher un espace. Il faut chercher les moyens de les nourrir, de les poser quelque part, de s'installer dans un nouveau lieu. Tout ça, ça te traverse l'esprit à la vitesse nucléaire ?
0: Mais pas du... Non. C'est ce que je vous expliquais. C'est que la première chose, mais bien entendu que... ça viendra, mais ça viendra bien après.
1: Bien après.
0: Parce que donc, première chose, sauver ces
1: deux petites.
0: Et ce dont vous me parlez, c'est comme si immédiatement avec les deux petites, j'avais imaginé être bergère. Non, il n'y avait pas tout ça. Il y a eu ces deux petites, ensuite...
1: À sauver.
0: Ensuite, comment c'est arrivé ? C'est que je suis retournée voir... cette amie et en fait c'est lui qui m'a poussée à en me disant mais pourquoi tu en me voyant avec un sourire radieux il me dit mais pourquoi tu ferais pas ça et je lui dis faire quoi il me dit bergère et moi j'en avais alors on entend comme tout le monde c'est-à-dire on a lu on a vu des photos mais je n'y connaissais strictement rien pour répondre à votre question. Les animaux je les connaissais parce que petite c'était totalement mon élément pendant très très longtemps c'était mon univers. J'étais isolée parce que je le souhaitais avec et mes livres et les animaux tous aussi petits qu'ils soient et bizarre, donc ça là-dessus, mais après, comment gérer des ovins, comment vivre, comment fonctionner, à ce moment-là, donc, c'était pas encore, j'avais pas d'idée. Ça viendra après la première réflexion concrète de, ok, pour rester avec mes brebis, c'est vrai, pourquoi je ne ferais pas ça ? Et encore une fois, amené par une connaissance.
1: Oui, par cet ami.
0: Oui, voilà.
1: Qui a été révélateur.
0: Voilà. Et à partir de là, donc ça prendra quand même plusieurs mois avant qu'entre Anis et Pampelune à cette réflexion, à partir de là, oui, comme il m'a conseillé à juste titre, il me dit « renseigne-toi sur les formations ». Et donc là, je me suis renseignée. Il y avait une formation qui était proposée à Werreleuil. Donc je me suis inscrite. Cette formation comprend des côtés et pratiques et théoriques. Et ensuite, après cette formation, je vais faire ce qu'on peut considérer comme des intégrations ou des stages, mais beaucoup plus que des stages chez un berger, race laitière. Et donc, une conduite plutôt semi-extensive qui va se rapprocher de celle que je vais faire après. Et je vais aussi faire une sorte d'intégration de stage, mais encore beaucoup plus qu'un stage, puisque c'était tous les jours et intensément, chez un chevrier. Où là, c'était à l'inverse une conduite intensive, mais très, très intéressante, parce que comment ensuite, pour moi, reproduire ce qui est les rations qui sont pas imposées, mais en tout cas distribuées dans un

0: espace clos, comment reproduire ces besoins nutritifs à l'extérieur. Donc je vais utiliser tout ce que j'ai vu, tout ce que j'ai compris.
1: Tout ce que tu as intégré dans ta formation. Oui. Mmh. D'accord. Alors on va revenir auprès de la mère de Alice et Pamplune dans quelques instants, dans la mesure où on va écouter un petit peu de musique.
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2: Les brebis, eh oui, chanson de circonstance de Mélis Mel. Alors les brebis, c'était au sens large du terme, effectivement, si vous avez bien écouté cette chanson. 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Mais on va parler un petit peu Sinoche, parce que le Sinoche, c'est pas moche sur Côte Sud FM, avant de retrouver nos deux invités du jour. À Souston, à 17h45, l'objet du délit. À 20h30, l'abandon. Donc, vous savez, c'est le film sur l'affaire Patty. Chez nos amis de grand écran à Saint-Vincent de Tyros, à 18h, en version originale sous-titrée « Les goûteuses d'Hitler ». Et oui, Hitler avait peur de se faire empoisonner, d'ailleurs. Ça aurait été bien que ça marche mieux. Ça aurait été bien pour tout le monde, je pense. Mais c'est plutôt les goûteuses qui se sont empoisonnées. Et oui, c'était des femmes qui goûtaient les plats d'Hitler. 20h30 en version originale sous-titrée « Autofiction ». À l'Albret, à Vieux-Boucau, 18h « Autofiction ». Et 20h30, les goûteuses d'Hitler. Mais décidément, elles sont gourmandes en ce moment. Lundi, au Rex, à Sorsogor, lundi 8, 17h, l'abandon. Au Rio, à Cabreton, séjour de fermeture et de relâche. J'annonce également qu'elles arrivent à grands pas. Et en plus, elles vont fêter leur 80 ans, et oui, je vous parle des fêtes de la mère de Cabreton. C'est du 13 au 14 juin. Alors, 80 ans, bien sûr, et si vous calculez rapidement, elles ont été créées en 1946, juste après guerre. C'est devenu, bien sûr, au fil des décennies, un des plus grands temps forts populaire de Cabreton. Il y a beaucoup d'animations. Il y a la sortie des bateaux pour jeter de la gerbe en pleine mer. C'est le souvenir de nos marins qui sont partis en mer pour nourrir tout le monde. Il y a des bodegas, on peut manger partout. Il y a des concerts. C'est une ambiance du feu de Dieu, comme on dit. Donc ce sera le 13 et 14 juin. On retrouve nos deux invités. Jeanne, qui s'occupe d'éco-pastoralisme avec ses brebis qui ont l'air, mais vraiment très sympatoches aussi. C'est marrant, je sais pas. Alors, je ne sais pas si on va lui mettre, comment dirais-je, un défi, si elle pourrait nous citer les 160 noms de chaque brebis. Non, on ne le fera pas. Et Alexandra, pour la journée off, 12, 13, 14 juin à Hossegor. D'ailleurs, c'est en même temps que les fêtes de la mer. Jeanne, avant de prendre la parole, il va falloir que tu rapproches bien ton micro. Alexandra, il va falloir que tu rapproches bien ton micro pour qu'on t'entende bien. Parce qu'il va falloir que tu nous re-expliques depuis l'année dernière ce que sont ces journées off.
3: Oui, bonjour. Je vais essayer. En plus, j'ai un gros rhume.
2: Voilà. Excusez-la, la pauvre. Elle est venue, donc on lui en sait gré. Merci beaucoup, parce qu'elle n'est pas en forme. Elle a plus de voix, mais par contre, elle aussi, elle a toujours son beau sourire. Donc ça, c'est très agréable le matin. Et donc voilà. Alors, avec sa voix un petit peu enrouée, dirons-nous, qu'elle a laissée à la maison.
3: Oui. Alors, du coup, je vous réexplique c'est quoi la journée off.
2: Bien voilà, sûr. C'est ça.
3: Donc, c'est un peu la septième, je crois, là, qui se passe, donc à Hossegor à nouveau. Donc, la journée off, c'est un événement dans le bien-être qui a lieu dans une maison qui est privatisée. Et on vient pendant 3h30, donc c'est ouvert aux hommes et aux femmes. Et il y a des intervenants dans le bien-être qui proposent des ateliers de 30 minutes. Il y a des créateurs, des artistes qui exposent dans la maison. Et on est autour d'un buffet sucré qui est majoritairement sans gluten. Comme ça, tout le monde peut en manger. Mmh. Donc, on est là pour se faire chouchouter pendant 3h30.
4: D'accord. Alors, cette idée, elle est un petit peu... elle est récurrente. On en voit beaucoup. On assiste à pas mal de salons du bien-être. Quels vont être les arguments massus pour que cette originalité de le faire chez un particulier, enfin en tout cas dans une maison dont le cocooning est complètement différent d'un énorme salon ou d'un lieu en plein air ou autre. Pourquoi as-tu envie de cette intimité pour tes réunions ?
3: Alors déjà, c'est un concept que je n'ai pas inventé. Mmh. C'est un concept qui existe déjà depuis d'une dizaine d'années. Où moi, j'avais déjà eu l'occasion d'y aller en tant qu'intervenante, parce que je suis aussi réflexologue plantaire. Mmh. Et du coup, après, j'ai eu envie de le mettre à ma sauce, comme je dis. Et du coup, je l'ai ouvert aux hommes, parce que souvent, ce genre d'événement était que pour les femmes. Et il y a eu le côté aussi où moi, j'adore l'art. Donc, j'ai eu envie aussi d'intégrer l'art, parce que je pense que l'art aussi fait du bien. Mmh. Et j'ai eu aussi envie de privilégier la qualité à la quantité. C'est-à-dire que si, par exemple, il n'y a que 10 ateliers individuels, il n'y aura que 10 personnes qui peuvent venir pendant les créneaux de 3h30. Et je privilégie beaucoup l'intimité. Quelqu'un va être seul dans une chambre avec un intervenant pour un massage, par exemple. Voilà, je fais hyper attention à ça. Ou quand il y en a qui partagent le salon, par exemple, chacun va vraiment avoir son espace avec son intimité. J'aime pas, par exemple, quelqu'un qui fait les oracles, par exemple. Je n'aime pas que celui qui est à côté, il va entendre ce qu'on dit. Mmh. Tout ça, extrêmement intime. Donc voilà, je veux privilégier beaucoup ces côtés-là.
4: C'est particulièrement intéressant ce que tu viens de dire, Alexandra, parce que ça a été une des remarques que j'ai eu l'occasion de faire en visitant un certain nombre de salons. Il y en a eu à l'Hôtel du Parc, il y en a eu un peu partout, à la Villa Sérène, mmh. à Sortes-Osgore. Vraiment, il y en a eu partout, à Sobrigue, machin. Et je me suis toujours demandé, étant proche de quelqu'un qui pratique l'hypnose, je lui ai demandé, mais comment se fait-il que tu puisses être assise sur ton stand avec en face quelqu'un qui vient chercher auprès de toi cette science et d'avoir à côté deux autres intervenants, un qui fait pourquoi pas de la réflexologie, ça tout va bien parce qu'il n'a pas besoin de parler, mais il y en a un qui pourrait faire des oracles, donc il est à côté, alors que l'hypnose nécessite quand même une certaine concentration. Oui, donc effectivement, c'est une astuce qui certainement vient du fait que tu aies vécu ça en tant que réflexologue quand tu participais à des salons.
3: Oui, bah après moi, voilà, ça fait 5-6 ans que je suis dans cet univers-là. Mm-hmm. Donc du coup, j'ai fait aussi des salons. J'y vais aussi comme ça, en tant par curiosité, pour découvrir mm-hmm. et rencontrer d'autres personnes. Et pour moi, c'est tout sauf du bien-être, justement, parce qu'il y a, je trouve qu'il y a beaucoup de brouhaha, mm-hmm. Il y a trop de monde. Et je trouve que c'est hyper important de garder ce côté calme, intime et comme je dis toujours, la journée off, c'est pas du tout un salon du bien-être, mais pas du tout. D'accord. Déjà, on n'a pas l'adresse. On a l'adresse que quand on s'inscrit, qu'on m'appelle pour réserver sa place.
4: D'accord.
3: Et c'est là que je donne l'adresse. D'accord. L'adresse est vraiment tenue secrète.
4: D'accord.
3: C'est pour ça. C'est moi, je trouve ça. Enfin, tout est intime en fait dans tout ça.
4: Est-ce qu'on peut en déduire, Alexandra, que au cours de cette réunion, c'est sur 2 jours, sur 3 jours, non, sur 2 jours.
3: Là, en fait, il y a plusieurs créneaux.
4: Oui.
3: Voilà. Et là, je vais finaliser cette semaine parce que moi, c'est moi qui organise tout de A à Z de surtout.
4: Bien sûr.
3: Et donc, je vais voir un petit peu comment ça. Là, il y a déjà eu des réservations.
4: Oui.
3: Mais il faut vraiment qu'il y ait un minimum de personnes qui soient inscrites.
4: Alors, est-ce qu'on peut imaginer que c'est un lieu où il n'y a pas de conférences ? On subit que des ateliers. Enfin, on ne vit que des ateliers.
3: Ah,
4: c'est-à-dire,
3: oui,
4: on s'inscrit pour un atelier.
3: Ah oui, en fait, on rentre quand on arrive dans la maison. Déjà, tous les intervenants sont présentés sur Internet et sur Facebook.
4: Mm-hmm.
3: Sur Facebook et Instagram.
4: Oui, oui.
3: La journée off.
4: Mm-hmm.
3: Et du coup, déjà en amont, les gens peuvent, ceux qui sont intéressés, voir un petit peu qui est là, qui fait quoi.
4: D'accord.
3: Et quand on arrive dans la maison, c'est moi qui accueille tout le monde, en fait. On ne va pas, on peut pas réserver. Mais il y a forcément, quand on rentre dans un atelier, tout le monde rentre en même temps dans un atelier.
4: Mm-hmm.
3: Comme l'atelier dure 30 minutes, tout le monde va sortir en même temps de l'atelier. Donc, il y a forcément dans la maison un atelier disponible.
4: D'accord.
3: Et par moment, il y a des gens qui arrivent un petit peu avec une petite liste en disant « Moi, j'ai envie de voir telle personne, faire telle personne. » Et des fois, il y a une personne qu'ils ont envie de voir et qui ne la verront pas ce jour-là parce qu'elle est déjà prise par quelqu'un d'autre. Mais en fait, ce n'est pas grave. Comme je dis à chaque fois, c'est l'occasion de découvrir un autre univers, une autre pratique. Et souvent, des fois, les gens sont agréablement surpris parce qu'à la base, ils n'avaient pas envie d'aller dans un atelier. Puis finalement, ça leur a fait du bien.
4: D'accord.
3: Alors des fois, ça peut dépasser de 5-10 minutes parce qu'on est dans l'humain et qu'il y a plein d'émotions qui passent. Ça arrive pendant événement, quand on est dans un atelier, ben, on pleure ou il se passe des choses, c'est comme ça. Donc du coup, ben, c'est pas grave. On prend, des fois, on attend 5 minutes de plus et on sort, on va au buffet, on va se manger un gâteau, on souffle ou on fait un atelier qui est un peu plus léger parce qu'il y a aussi des choses un peu plus légères. On n'est pas... Il peut y avoir de la manicure, par exemple, ou se faire juste masser les mains. Voilà, il y a des créateurs.
4: Tu fais bien de parler de ça. Si j'interviens, c'est pour te soulager un peu la voix, parce que je vois à quel point c'est difficile de tirer sur les mots. Donc, je ne veux pas prendre le micro à ta place, parce que tu as une chose importante à nous dire. Sur cette réunion du 12-13 juin à Sortsosgore, dans une maison dont on n'aurait l'adresse que si on s'inscrit, combien d'ateliers, tu as parlé de 10, mais quels sont-ils ? Qu'est-ce que l'on va pouvoir découvrir lors de cette réunion de la semaine prochaine ? Enfin, en tout cas, de la fin de la semaine.
3: Oui, alors du coup, il y a un atelier, il y a de la numérologie, il y a du Feldenkrais.
4: Vas-y, explique.
3: Alors, je ne vais pas pouvoir tout vous expliquer, moi, parce que moi-même, je ne connais pas forcément.
4: D'accord.
3: On m'explique en gros de quoi il s'agit, mais je ne sais pas exactement. Il y a différents massages, le massage des mains, de la tête, du corps. Il va y avoir de la sophrologie, il va y avoir du soin Laoshi, il y a du Reiki, il y a des soins énergétiques.
4: Il y a de l'hypnose donc
3: Non, cette fois-ci, je n'ai pas de l'hypnose.
4: D'accord.
3: J'en ai déjà eu, mais là, je n'en ai pas.
4: D'accord.
3: J'ai une personne qui fait la lecture de l'aura.
4: Ouais.
3: Qu'est-ce que je vais avoir?
4: Est-ce qu'il y a un lien avec la colorimétrie?
3: Pas cette fois-ci.
4: Non plus.
3: Laurence, qui vient ici, était déjà venue aussi à la journée off deux fois.
4: Mm-hmm.
3: Là, il n'y en a pas.
4: D'accord.
3: En fait, ce qui se passe, c'est que souvent, j'ai des intervenants qui sont déjà venus et qui ont envie de revenir. Donc, ils me contactent et ils reviennent à la journée off. Mm-hmm. Comme plusieurs cordes à leur arc, ils vont des fois proposer autre chose.
4: Mm-hmm.
3: Et y a aussi besoin aussi de découvrir des nouvelles personnes. Parce que moi, le but, c'est de mettre en avant des gens, des locaux. En fait.
4: Qui pratiquent.
3: Oui, qui pratiquent, qui sont autour de la maison, en fait.
4: Et comment ils font pour te contacter ? Je ne parle pas de celle qui a lieu en fin de semaine, je parle de celle qui aura lieu en octobre et peut-être en décembre, c'est-à-dire les prochaines sessions. Comment peut-on joindre Alexandra pour faire partie de son écurie ?
3: Une écurie. en fait, il m'appelle tout simplement. Il me trouve sur les réseaux sociaux, il y a mon numéro de téléphone.
4: Est-ce que tu peux nous le donner à l'antenne, s'il te plaît?
3: Oui.
4: Parce qu'il y a des gens qui notent. Tu sais qu'il y a des gens qui nous écoutent, qui ont un bloc, un crayon, et qui notent nos informations.
3: C'est bien. Moi aussi, je suis très papier et crayon. en fait, il y a Instagram, Facebook, c'est la journée off.
4: Mm-hmm.
3: Sinon, on m'appelle au 06 16 85.
4: Doucement.
3: Pardon, 06 16 85 90 81. Et donc voilà, on m'appelle et après on a un échange téléphonique où la personne m'explique ce qu'elle fait. Et après on voit éventuellement si elle peut venir sur une des journées off. Et après aussi j'ai la chance que pas mal d'intervenants qui sont déjà venus, d'eux-mêmes en fait parlent de la journée off à d'autres intervenants qu'ils rencontrent sur des salons. Et du coup, la plupart là arrivent comme ça en fait, ils me contactent parce qu'ils ont entendu parler de la journée off. Et donc ils me contactent parce qu'ils ont envie de participer.
4: Alors, la journée off existe depuis 2022, tu m'as dit,
3: non,
4: je crois,
3: non.
4: 2024.
3: Non, septembre 2024.
4: Oui, septembre 2024. Mm. À aujourd'hui, tu l'as expliqué en prenant l'antenne, tu es à la 7e réunion, à peu près.
3: Oui, c'est tout, je ne sais plus exactement.
4: Cette fréquence est importante. Les gens qui sortent d'une séance, d'une réunion et qui n'ont pas pu aller à tel atelier doivent très certainement te quitter en disant « Lors de la prochaine, je veux absolument être inscrite ou inscrit à cet atelier. » Tu gères ça sur un fichier bien tenu ?
3: Ah non, pas du tout. Enfin, tu parles par rapport aux participants ?
4: Oui, par rapport aux participants.
3: Non, les participants, quand ils arrivent, ils savent qu'ils sont là pendant 3h30, comme j'expliquais certains, avec leur petite liste, parce qu'ils ont déjà envie de faire tel ou tel atelier. Mais après, quand on rentre dans la maison, tout est indiqué. Il y a des écriteaux sur chaque porte, on sait
4: D'accord.
3: qui fait quoi.
4: Mmh.
3: Ils rentrent, ils vont aller, j'en sais rien, faire un massage.
4: Mmh.
3: Une demi-heure après, ils sortent et ils vont aller se diriger sur notre atelier.
4: Sur de la réflexologie ou autre. Et alors, ça commence à quelle heure ? Non, mais reprends ton souffle, il n'y a pas de souci. De toute façon, je vais retourner chez Jeanne dans quelques minutes parce que je vois que les brebis m'appellent. Donc, je vais forcément revenir la voir. Ça commence à quelle heure, la première journée ?
3: Alors, le vendredi, c'est de 18h à 21h30.
4: Oui, ça, c'est l'accueil. Enfin, l'accueil et les premières séances.
3: C'est le premier créneau
4: D'accord.
3: en fait, qu'on peut faire.
4: Mm-hmm.
3: Et le samedi, c'est de 14h à 17h30. Et le
4: D'accord.
3: dimanche, pareil.
4: D'accord, ok. Alors, on va te laisser un tout petit peu reprendre ton souffle. Je vais revenir auprès de Alice et Pampelune. Qu'est-ce qui t'est passé par la tête pour appeler les deux premières comme ça?
5: Alors, c'était Anis.
4: Tu faisais les fêtes, tu faisais les fêtes de Pampelune?
5: Non, non.
4: Non.
5: D'abord, j'ai nommé Anis.
4: Anis, oui.
5: Parce qu'elle avait les yeux un peu couleur vert.
4: D'accord.
5: Vert Anis. Mm-hmm. Donc, voilà. Et Pampelune, c'était parce que c'était la joie, la fête d'en avoir une deuxième. Donc, je ne sais pas, j'ai pensé à Pampelune, fête et...
4: Mais c'est drôle, tu sais, Jeanne, parce qu'on a tous peut-être au cours de notre vie eu l'occasion, soit parce qu'on les a croisés, d'avoir la chance d'adopter soit un petit chat, soit un petit chien, d'une portée qui a été faite, mais ça nous passe rarement par la tête d'en prendre deux d'un coup. Comment ça se fait que toi, tu n'as pas hésité? D'habitude, tu sais, quand il y a une portée de chat ou une portée de chien, les propriétaires cherchent plein de copains pour essayer de les faire adopter, pour justement ne pas les euthanasier ou faire qu'ils ne soient pas bien traités. Et toi, t'as pas hésité, t'en as pris deux d'un coup.
5: C'était surtout que j'avais pas le choix. C'est-à-dire que si
4: On a toujours le choix. T'aurais pu dire, j'en prends une déjà, j'en sauve une.
5: Oui, mais ça aurait été hyper cruel de choisir de
2: Mais Claude est très cruel.
5: Oui. T'en laisser une mourir, c'était inimaginable. Et d'ailleurs, même dans ma alors j'aime pas trop le mot, mais dans ma gestion ou dans mon lien avec même aujourd'hui et de tout temps l'ensemble des brebis, je n'ai jamais voulu décider de la vie ou de la mort d'un de mes animaux.
4: D'accord.
5: Donc, c'était pas... s'il y avait eu... je pense que sur le moment, si j'avais été accompagnée et quelqu'un, la personne à côté me disait, je vais m'en occuper, j'aurais été satisfaite de ça. C'était pas une volonté de vouloir en prendre soin. C'était vraiment la volonté de m'assurer qu'elle soit sauvée.
4: Alors, on va revenir vers toi parce que j'ai plein de questions traitant de l'économie, de ce que représente cette adoption et de tout ce que ça a engendré depuis. Par contre, je sais que Bernie, il a très envie de nous faire écouter une autre chanson qu'il a choisie et je soupçonne qu'elle tourne aussi autour des animaux.
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1: Suis-moi, Camille, suis-moi le petit prince. Et oui, dessine-moi un mouton, les moutons, les brebis. Voilà, c'est des copains et des copines. Un petit peu de théâtre à l'Abène, du théâtre amateur, du 12 au 14 juin, dans le cadre des Automnales, chapitre 11, la saison culturelle de l'Abène. C'est la commune qui va accueillir la 9e édition du festival Bulles et Compagnie. Vous savez, c'est un festival de théâtre amateur que nous suivons depuis plusieurs années. Et d'ailleurs, Sandrine va aller réaliser un petit reportage avant ce festival que nous soutenons, donc du 12 au 14 juin à l'Abène. Là aussi, ça approche à grands pas. C'est samedi 13 juin. C'est la nuit du handicap. Alors ça, bien sûr, vous connaissez cette nuit du handicap à Saubion. Plusieurs éditions déjà à leur actif. On le suit aussi chaque année. Beaucoup d'animations. C'est gratuit et ouvert à tout et tous et toutes. Pardon. C'est un cadre magnifique. Il y a énormément de monde. Donc la nuit du handicap, si vous voulez plus d'informations, vous allez sur le site de la nuit du handicap et vous aurez tout ce qu'il vous faut. Osegor Estas, fête du centre et de la plage. Eh bien, du côté centre, c'est déjà fait puisque ça avait lieu le 6 juin. Du côté plage, sera les 12, 13 et 14 juin avec des concerts, des digisets, des déambulations, des brass bands, des bandas, des animations enfants, des expos voitures, du sport de plage et également visite du patrimoine. C'est organisé par l'Office du tourisme et la commune de Sorce-Hossegor et ses commerçants. Donc là aussi, vous allez sur le site de l'Office de tourisme de Sorce-Hossegor, vous aurez tous les renseignements. On revient au théâtre à Tarnos cette fois-ci, jeudi 12 juin à 20h30, salle Maurice Thorez, le silence des caméléons, compagnie La quête ne sera pas vaine. Le silence des caméléons raconte l'histoire d'une compagnie de théâtre qui fait face au décès de son directeur. Marie, pressentie pour reprendre la compagnie, annonce à la stupeur générale qu'elle ne le fera pas et qu'elle quitte le métier. Alors je vous laisse imaginer un petit peu le bazar que ça va mettre dans la compagnie et comment ça va impacter l'avenir de cette compagnie. Exposition de l'association culturelle de Seignos. Ça, c'est les 13 et 14 juin, décidément cette semaine et le week-end prochain. Ouf, il va falloir être sportif. Ça, c'est à la salle Vidal de 10h à 18h. C'est une exposition des créations réalisées dans les différents ateliers d'art donc, de cette association. Mosaïque, vitrail, reliure d'art, peinture sur porcelaine, couture, tricot et crochet et conversation espagnole. Et oui, l'entrée sera libre. Une expo photo aussi assez sympa, Saint-Martin de Seignan, éclairage, ça s'appelle, le quotidien en action. Et ça a débuté le 1er juin 2026. Le thème de l'exposition, quand le service public devient une œuvre d'art. C'est le Seignan qui va accueillir sur ses murs une exposition photo pour une immersion inédite dans les coulisses de la vie communale. Donc d'où éclairage. Les clichés pris sur le vif et souvent incognito capturent l'essence même du travail de terrain. Et je pense que ça va être assez succulent comme exposition. 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On retrouve nos 2 invités du jour, Jeanne pour de l'éco-pastoralisme et ses brebis du côté de Souston et Alexandra pour cette journée off des 12, 13, 14 juin 2026 à Sorte-Saussegor en compagnie de Claude.
2: Oui, on va laisser Alexandra sucer sa pull molle pour qu'elle ait un petit peu moins mal à la gorge.
1: Ou le cachou-cachou, la jaunie.
2: Le cachou-cachou, la jaunie. Oui, il faut donner 2 marques.
1: Parce qu'elle est toute en jaune.
2: Tu as bien raison.
1: Elle est toute en jaune.
2: Et on va revenir à nouveau vers Jeanne pour essayer de soulever un problème qui très probablement inquiète et intéresse, pas dans l'inquiétude soucieuse. Les gens se posent des questions. Comment, sur le plan économique, cette passion a trouvé sa voie dans ton cœur et dans ta façon d'exercer ? Parce que forcément, vétérinaire peut-être, nourriture sûrement, espace, pourquoi pas, à moins qu'un mécène ait décidé de donner à Jeanne les hectares nécessaires pour exercer. Mais économiquement, est-ce que tu t'attendais à ce qui est en train de se passer depuis 14 ans ?
3: Alors, c'est pas parce qu'on aime les animaux qu'on n'est pas irraisonnable et réaliste. J'ai tout de suite compris, j'étais totalement consciente que la première chose, c'était que j'allais avoir... Non, mais au-delà de l'argent. Bien sûr, c'est l'argent, mais je veux dire, c'est un mode de vie. Donc, vous changez votre mode de vie. Vous allez réduire au strict minimum vos besoins. Donc, à la place de s'acheter des vêtements comme tout le monde, régulièrement, vous allez réduire ça, vous allez tout réduire en fait. Donc, ça, c'est la base, je pense.
2: Quand on a compris ça, on peut se lancer.
3: Voilà. Ensuite, et au cours de la formation aussi, on nous demandait notre concept, entre guillemets, économique.
2: Le business plan.
3: Voilà. Comment envisagez-vous de vivre et de payer vos charges ? Non, d'abord, avant de vivre, payez vos charges et vivre avec vos brebis. Donc là, vous avez plusieurs modèles. Vous avez, le modèle classique où même la société tend à vous pousser, c'est-à-dire partir sur une forte productivité, quelle qu'elle soit. C'était pas vraiment mon modèle. Et l'autre, donc, comme j'expliquais au départ, c'était d'elle-même ce que les animaux eux-mêmes, l'intérêt des animaux. Donc l'intérêt, comme je l'ai expliqué au départ, donc c'était l'entretien. Et c'était simplement l'idée convertir ce travail en gains financiers, en rémunération.
2: En revenu.
3: En revenu. Mmh. En rémunération. Avant un revenu. Mmh. C'est quoi ? Parce qu'un revenu, ça peut être plusieurs choses. Mmh. Mais là, comme c'est un entretien, comme c'est un travail, clairement, je veux dire, parfait, Donc, c'était égal pour moi à de la rémunération, un paiement pour ce travail.
2: Mmh. Voilà. D'accord.
3: Ce qui amène, à mon sens, le respect de l'animal. C'est-à-dire que tous les participants à ce choix, donc qui décide, donc l'éleveur ou le berger, la personne qui vous recrute, les gens autour, même vous aujourd'hui, quand vous m'accueillez, vous participez à respecter mes brebis, à dire que oui, elles ont un sens, une raison de vivre qui est autre chose que la productivité. Et par ce fait-là, grâce à toutes ces bonnes volontés, nous sommes rémunérés et nous pouvons vivre. Et d'abord, bien entendu, mes brebis. Et quand je dis brebis, je tiens juste à préciser que ce sont mes brebis et mes chiens qui accompagnent mes brebis. Donc actuellement, 2 patounes et 3 bordeurs, dont une à la retraite, mais qui mérite aussi de... à travailler pour...
2: D'être mise à l'honneur.
3: Oui,
2: mise à l'honneur,
3: oui, ouais. Margot qui a demandé sa retraite à l'arrivée de tout ce temps. Et voilà.
2: Elle avait toutes ses annuités ? Elle avait tous ses trimestres ?
3: Non, mais, mais elle a décidé, elle a demandé sa retraite pas longtemps après arriver à Souston. Et bien entendu, oui.
2: Oui, non, mais elle se sentait bien. Elle préférait aller surfer, Margot, que de continuer à s'occuper des brebis, ouais, hein, ouais. De les gérer. Ouais. Alors, effectivement, tu as trouvé avec la commune de Souston,
3: oui.
2: En tout cas, un accueil qui a fait que tu as pu démarrer. Mm. Mais il y a quand même aussi un autre sujet.
3: Oui.
2: Pourquoi 150 ou 160 ? Pourquoi être monté à autant d'unités ? Parce qu'effectivement, 2, c'est pas très grave. 30, ça doit se faire. 50, c'est plutôt pas mal. Une centaine, ça doit être un cap. Et puis 160, c'est une autre dépense, une autre gestion. Ça se passe autrement, les dépenses. Elles sont exponentielles quand le troupeau augmente. Pas vraiment, visiblement.
3: Non, je réfléchis.
2: Ah, c'est bien la première fois que quelqu'un réfléchit ici à l'antenne. Hein. Même nous, avec Bernie, on réfléchit pas.
3: Je réfléchis parce que ce sujet du nombre m'a été amené. Alors, déjà, je répondrai. Alors, je vais mettre mon affect de côté parce que même si, bien entendu... Dans ma tête et dans mon cœur, c'est ma première
2: préoccupation.
3: C'est comme chaque petite brebis, c'est un bonheur. Mmh. Mais bon, mettons ça de côté. Pour répondre à votre question d'une manière plus pragmatique, je vous dirais, plus il y a de brebis, plus il y a d'entretien. Mmh. Plus il y a de brebis, plus il y a d'impact sur la biodiversité. Mmh. Plus il y a de brebis, plus les petits insectes, les petits oiseaux et les mammifères profitent
2: de leur présence.
3: De leur présence. Mmh. Donc, pourquoi s'arrêter à 50 ?
2: Bien sûr.
3: Ça, c'est... Après, vous me direz, oui, mais alors Jeanne, tu vas jamais t'arrêter, tu vas en avoir 1000, 500, 1000. Non.
2: Il y a l'espace qui doit quand même être quelque chose qui restreint le développement.
3: Alors, déjà, il y a l'espace, mais bon, dans les Landes, on a, puisqu'on est censé fonctionner aussi dans la forêt, pour la prévention aussi des risques d'incendie. Je le rappelle, l'importance.
2: Elles ont un impact, les brebis, sur le...
3: Oui, d'accord. Oui. Mais au-delà du territoire, et bien entendu, vous avez bien raison de le signifier, il y a aussi... le fait de pouvoir s'en occuper physiquement, en temps et physiquement. Mmh. Donc moi, ma limite, elle s'arrête à ce que mes deux bras peuvent gérer.
2: Et tes deux jambes, pour les suivre.
3: Oui, parce que c'est vrai que...
2: Il n'y a pas que les bras. Hein. Il y a les bras pour les nourrir, mais il y a les jambes pour les suivre.
3: Ouais, mais les jambes, ça va. Vous en suivez 50, 100 ou 200, c'est la même chose.
2: D'accord. Elles ne s'éparpillent pas. C'est la question de quelqu'un qui n'y connaît rien du tout. Hein. Ça se voit d'ailleurs, mais je te le signale quand même. Oui. elles ne s'éparpillent pas. Elles vivent vraiment en troupeau, à part Margot et ses copains qui les gèrent un petit peu. C'est facile à canaliser des brebis ?
3: Alors, c'est facile avec le temps. C'est facile avec... Comment dire ? Un troupeau de brebis, c'est comme si vous avez...
2: Un sac de billes.
3: Non, 2, 5, 10, 20, 30 enfants. D'accord ? Bon, personne n'en a 30, mais on va dire une dizaine. C'est-à-dire que c'est de la gestion. C'est de l'éducation surtout. Alors, ce n'est pas gestion, c'est de l'éducation. L'éducation, la relation entre l'animal et vous, donc le respect qu'il a. C'est-à-dire que si vous vous comportez bien, si quand vous les sortez, elles savent que elles vont être satisfaites.
2: Elles sont en sécurité.
3: Sécurité, satisfaites au niveau de ce que, de là où vous les emmenez paître. Mmh. Elles vont être contentes, donc pas besoin de se plaindre, donc pas besoin de se disperser. Puisqu'elles sont contentes. Mmh. Donc ça, c'est la première chose. Et la deuxième chose, c'est parce que j'ai la chance de travailler à un animal brebis spécifique, c'est-à-dire avec un caractère, une personnalité très prononcée.
2: La solognotte.
3: Ouais, la solognotte, qui est un petit peu sauvage. Et un petit peu, elle est considérée d'ailleurs entre la brebis et la chèvre. Donc ce caractère un peu coquin que j'adore. Donc, sa personnalité fait que, même si parfois, même si elle est satisfaite, parfois, il peut lui arriver de vouloir faire ce que je considère, moi, comme une coquinade. Mmh. C'est-à-dire, voilà, je vais partir avec mon petit groupe, là, avec mes deux, trois copines, je vais essayer de... Et c'est là où intervient et les chiens, et la raison pour laquelle, aussi, je suis en poste de garde pour m'assurer que y ait pas, voilà, que ça ne parte pas en n'importe quoi. Donc, tout est très, très bien géré. Et je crois que quand les gens nous aperçoivent à Souston, c'est pour eux un bonheur terrible de voir des animaux en liberté. Alors, parfois, ça galope, parfois, voilà, en totale liberté et pourtant, totalement très bien géré. C'est-à-dire, ça fait 4 ans, il n'y a jamais eu d'incident. On package, on travaille donc en bord de route, au milieu des gens, des promeneurs, et tout ça se passe merveilleusement bien. Et voilà. Donc, je crois que ça fait partie, pardon, de la magie.
2: Oui, mais je t'en prie. Moi, je suis sous le charme de cette passion. Je ne sais pas si Alexandra ressent la même chose que moi. Bernie, je suppose que c'est pareil. Quand on voit tes yeux, enfin, on n'est pas encore une télévision, mais franchement, j'ai cette chance de pouvoir voir tes yeux quand tu t'exprimes sur tes brebis. On voit que c'est ton sang, hein. Ce sont tes veines. Moi, la question se pose maintenant. 150, une promenade, on dit souvent, pour d'autres animaux. J'ai entendu dire que les chevaux, fallait les sortir. J'ai entendu dire que les chiens, certaines races de chiens, il faut les laisser courir et tout ça. Qu'est-ce qu'il faut à la brebis ? Il faut combien de kilomètres par jour ? Où est-ce qu'elles peuvent rester ? Dans un enclos, à partir du moment où il y a de quoi manger. Comment on gère la vie d'une brebis pour qu'elle s'épanouisse, en fait.
3: Alors, est-ce qu'elle peut rester dans un enclos ? Oui, s'il y a des espaces enherbés qui sont clôturés, et si l'espace est suffisant.
2: C'est assez grand. Voilà.
3: Après, comment on jauge et comment on sait ce qui est suffisant pour la brebis ? Alors, on dit que sur une végétation pauvre, donc imaginons quand on travaille en forêt, on comprend que la végétation est plutôt pauvre, on dit qu'il faut une brebis à l'hectare. Sur une végétation riche, donc c'est plutôt quand on travaille, alors c'est pas sur les espaces bord de lac, sur une végétation très riche, on dit que c'est 10 brebis à l'hectare. Donc ça vous donne un peu un ratio. Après, comment on sait que... Eh bien, alors en général, c'est 5h30 de package sur un espace moyennement à riche, d'accord ? Et sur les grands espaces plutôt pauvres, on va faire plus d'heures, plus de parcours. Et là, on se déplace beaucoup plus. Le travail d'entretien et la conduite des brebis, du troupeau, n'est pas du tout le même s'il est en forêt, végétation plutôt pauvre, ou en bord de lac. En bord de lac, sur les zones en herbe et riches, les brebis ne vont pas beaucoup bouger. C'est-à-dire qu'on va choisir un lieu. Mmh. Et là, on va y rester 5 heures et demie, sans qu'il y ait trop de mouvement. En forêt, c'est naturellement comme travaillaient les anciens, parce que, en fait, nous, en tant que bergers, notre travail, c'est pas d'imposer, comment dire, la conduite alimentaire de l'animal, mais de suivre leurs besoins, donc leur comportement. Donc en forêt, on va travailler sur des longs parcours et sur des zonages différents dans une même journée. Donc à un moment, vous allez travailler ce que je considère comme de la molinie, donc l'herbe plutôt haute, et d'ailleurs qu'elles vont pâturer et qui vont participer à diminuer les risques d'incendie. Dans la même journée, vous allez changer à un moment, donc vous allez faire avancer avec votre troupeau et vous allez manger la bruyère. À un autre moment, vous allez manger des ronces. Voilà. Vous allez proposer un repas complet à la brebis grâce
2: au déplacement.
3: Grâce au déplacement, mais surtout à la végétation différente qui est offerte par le territoire.
2: Mais y a-t-il dans ce troupeau, dans ces 150 brebis ou 160 brebis, une hiérarchie? Est-ce que moi, je vais faire cette image, c'est parce qu'en t'écoutant, elle me vient à l'esprit. Et évidemment, c'est un joke, c'est une façon pour moi de rebondir. Mais tu as des outils agricoles sous la main, tu les utilises pour justement faire qu'un terrain soit désherbé et ça les nourrit. Donc en plus, c'est super, ça rend les deux services. Mais y a-t-il des feignants dans cette équipe de 160, est-ce qu'il y a un chef qui donne les consignes en disant « on va partir par là et je vous en supplie, il faut ratisser tout cet hectare parce que c'est pour ça qu'elle nous a emmenés, Jeanne ». Y a-t-il quelque chose comme ça?
3: Alors, est-ce qu'il y a une hiérarchie? Oui, en général, il y a ce qu'on appelle une meneuse. Alors, dans mon troupeau, beaucoup moins.
2: Elles ont peur de toi.
3: Non, je pense qu'il y a ce placement, même si il y en a une, mais moins affirmée. Moi, je fonctionne et mes brebis, je me place au milieu. Quoi, je veux dire, je me place avec mes brebis. Mmh. C'est vraiment quand les limites, bord de route et, ou des situations comme ça qui demandent une vigilance accrue. Qui va m'amener à être en bord. Sinon, voilà. Donc,
2: Oui, parce qu'on a cette image. Je te demande pardon, je reviens vers toi pour ça. Oui. On a cette image du berger avec son maquila, ses instruments de musique et quelquefois des choses à réparer puisqu'il passe son temps à travailler des choses de la nature. Et puis, le troupeau est un peu plus loin en train de pécer. Enfin, je ne sais pas si c'est le mot utilisable, mais il est partout. Il n'est pas à proximité. Toi, tu les as en ville, enfin, en tout cas à proximité de la ville de Souston, et tu es amené à faire des promenades, de la transhumance, des promenades avec elle. Donc, tu as une vigilance qui est complètement différente.
3: Oui, après l'image que vous avez...
2: C'est pas la bonne. C'est visiblement pas la bonne.
3: Le monde a évolué, d'accord. Voilà, le monde a évolué dans tout. Dans l'agriculture aussi, on le sait tous. Est-ce que même si, bien entendu, il faut nourrir tout le monde, bien entendu, il faut ci, il faut ça, mais est-ce qu'on ne comprend pas aujourd'hui quand même? Et peut-être, est-ce qu'on ne peut pas quand même, à côté de tout ça, revenir un petit peu à des pratiques qui sont plus respectueuses de l'environnement et plus respectueuses de l'animal? Je ne veux pas... comment dire, dans ce qu'on fait avec les brebis, je considère que c'est déjà assez important et impactant, que ce soit dans l'impact sur l'environnement, mais aussi sur les consciences. Donc je ne veux pas trop pousser, mais je pense encore une fois que c'est important et au-delà de mes brebis, mon troupeau, de laisser la place, de nous laisser la place de vivre. Parce qu'on l'entend de plus en plus, on comprend de plus en plus qu'il y a un dérèglement. Et ce qui paraît petit, ce qui paraît insignifiant, c'est comme l'expliquait Pierre Rabhi, cette petite goutte d'eau. Il faut bien commencer, il faut bien recommencer à nouveau. Et si, encore une fois, on ne laisse pas cet espace, on ne permet pas à cette vie d'exister, je pense que...
2: Je pense que tous nos auditeurs et nos auditrices entendent cette passion avec laquelle Jeanne nous parle de son troupeau. Alors, il y a deux façons de l'entendre. La première, c'est parce qu'il y a de l'émotion dans sa voix et il y a une passion terrible. Elle envoie ses mots dans ce micro. Pour une fois, t'as pas, Bernie, à dire « envoyez vos mots dans le micro » parce que Jeanne, elle le fait naturellement. Mais il y a aussi ses coups que vous entendez sur le bureau, parce qu'effectivement, Jeanne, à défaut de casser toutes nos cuillères pour tourner le sucre dans le café, en plus, elle tape à fond sur le bureau. Une dernière question avant de repasser à Alexandra. Jeanne, est-ce que dans cette vie, dans cette expérience, tu es accompagnée ou tu es toute seule? Est-ce que des gens peuvent venir t'aider? Est-ce qu'on peut se rapprocher de toi parce que quelqu'un vient de nous écouter et il y a une petite fille de 14, 15 ans qui dit à sa mère, tiens, c'est ça que j'ai envie de faire. Jeanne m'a transmis sa passion. Comment on peut faire? Est-ce que tu as besoin de quelqu'un ou est-ce que tu veux rester vraiment la bergère solitaire?
3: Alors, déjà, quand vous me parlez d'enfants, j'ai autant d'émerveillement pour mes brebis et pour les enfants. Et ce qui était entendu et ce qui était... pas réfléchi parce que c'était une évidence, c'était que les brebis soient là pour un partage. Donc vous avez le côté entretien, mais vous avez aussi l'intérêt du contact avec la population locale ou touriste. Et donc aussi avec les enfants. Donc depuis, alors l'année dernière, je n'ai pas pu le faire, mais l'année d'avant, et je vais recommencer non pas longtemps, on a ce que j'ai appelé les journées du petit berger. Alors, vous pouvez retrouver les dates et les événements sur le groupe Facebook. Alors pour l'instant, Instagram, je ne suis pas très... je maîtrise pas encore trop, mais en tout cas sur Facebook, à peu près les amis des brebis de Souston. Et là donc, lorsque c'est possible, et pour les brebis et par rapport à mon emploi du temps, donc je propose les journées du petit berger. En quoi ça consiste? Donc là, vous avez les enfants. Parce qu'il faut aussi se rappeler que dans le temps, c'était les enfants souvent qui gardaient les brebis. Et ce qu'on propose aux petits soussonnés et à tous les enfants des environs, c'est de venir garder à nouveau les brebis.
2: D'accord.
3: Ils viennent. Ce jour-là, c'est le repos des chiens. Et ce sont les enfants qui doivent, en petits groupes, c'est-à-dire ce que j'appelle les petits bergers devant, les petits bergers derrière.
2: Donc, canaliser le troupeau.
3: Voilà. Et les emmener paître.
2: D'accord. Alors, Jeanne, oui. L'émission, elle tourne. On est à 3 minutes, je crois, de la fin de cette émission. Je voulais te remercier, avant tout le monde, et avant que l'émission se termine, te remercier pour cette passion. Je ne crois pas avoir rencontré quelqu'un d'aussi passionné que toi depuis des années sur cette antenne, au niveau de la passion. Ce que tu nous as expliqué, c'était formidable. Mais j'aurais voulu donner une autre intervention à Alexandra sur sa journée, sur son week-end qui va s'appeler la journée off à Sortes-Osegor qui aura lieu le 12 et 13 juin à la fin de cette semaine. Est-ce que tu peux nous redonner, s'il te plaît, Alexandra, le numéro de téléphone et la façon dont on peut s'inscrire à ces journées à l'antenne?
4: Oui, je voulais juste, avant qu'on termine, dire que Jeanne, les mots qui me viennent pour elle, c'est vraiment émotion et amour. Je te trouve hyper touchante, vraiment. Oui. Tu me touches beaucoup quand tu parles. Et après, pour revenir à la journée off, en fait, il faut juste m'appeler au 06 16 85 90 81. Et on réserve sa place et ça coûte 60 euros pour 3h30 et pour venir se faire chouchouter.
2: D'accord. Et ce sera à partir de 18h, je crois, le vendredi soir, c'est ça ?
4: On choisit son créneau. On choisit de venir ou vendredi soir ou samedi après-midi.
2: Et lorsqu'on prend contact avec toi, on a toute cette planification, c'est expliqué clairement.
4: Ben voilà, on pose toutes les questions et je réponds à toutes les questions.
2: C'est super. Alors, je suppose qu'on est arrivé à la fin, Bernie.
1: Pratiquement.
2: Peut-être que tu as une petite chose à dire. Je sais que tu es, comme moi, assez sensible. Et je suppose que l'intervention de Jeanne, c'est quelque chose qui t'a amené ailleurs.
1: Ben, c'est surtout l'envie d'aller voir.
4: Ouais.
2: Ouais, ben oui.
1: Je pense que c'est ça, c'est l'envie d'aller voir tous ces 160
2: brebis. On te retrouve comment d'ailleurs, Jeanne ? Il fait bien d'en parler. Comment on fait pour venir te retrouver ?
3: On peut me contacter à travers Messenger, Facebook.
2: Ouais.
3: C'est le plus... M'écrire.
2: Ouais.
3: Et voilà.
2: Il y a une adresse mail ?
3: C'est sur le...
1: Donc, directement sur Facebook,
2: je pense. Directement sur Facebook. Il n'y a pas de téléphone, il n'y a rien.
3: Non.
2: Ça ne capte pas dans les hauteurs.
3: Non, mais le téléphone, c'est un peu compliqué. Mais voilà, les amis des brebis de Souston sur Facebook, Messenger, et je répondrai.
2: Super. Merci beaucoup d'avoir été attentif à cette émission. Encore une bien belle émission. Et puis, comme tu le dis souvent, Bernie, encore une rencontre certainement entre nos deux invités, puisque Alexandra...

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0: Bonjour les amis, oui, c'est lundi, nous revoilà après nos escapades du week-end, nos escapades, diverses et variées. Nous sommes lundi 8 juin et c'est la Saint-Médard. Donc il y a une expression que je vais vous retrouver quand il pleut à la Saint-Médard, je ne sais plus, je vais vous la retrouver, je vous la donnerai tout à l'heure parce qu'elle vient de m'échapper de la tête. Et oui, c'est ça, les petits cerveaux un petit peu passoires. C'est ce qui y arrive. Au niveau des journées mondiales, aujourd'hui, journée mondiale anti-contrefaçon. Et vous savez que la contrefaçon, c'est un petit peu un fléau en ce moment. Donc il y a une journée qui est consacrée à cette anti-contrefaçon. C'est également la journée mondiale de... c'est le dimanche, ça, n'importe quoi. Journée mondiale des océans. C'est ma tablette qui me fait des misères. Journée mondiale des océans. Mais nous, on est particulièrement concernés ici, puisque nous sommes au bord de l'océan. C'est également la journée internationale de la nache. Alors, la nache, alors attention, parce que c'est une maladie dégénérative du foie. C'est-à-dire, ça n'a aucun rapport avec une vie dissolue ou l'alcool. Voilà, c'est une dégénération du foie. On peut passer sa vie à ne boire aucun alcool, à être raisonnable au niveau de son alimentation et de son hygiène de vie. Mais on a le foie qui est malade et c'est assez grave. C'est également la journée nationale d'hommage aux morts pour la France en Indochine. Et oui, ces jeunes gens qu'on a envoyés là-bas se faire trouer la panse pour pas grand-chose, comme d'habitude. Eh bien, il y en a un paquet qui ne sont pas revenus ou qui sont revenus très malades. En plus, c'était juste après la guerre. Donc voilà, c'est une époque formidable. Mais en général, c'est cyclique. Nous avons l'habitude de vivre des époques formidables, comme même en ce moment. Aujourd'hui, nous aurons fenêtre météo du studio. Ben, c'est un petit peu gris. Il a fait une journée fantastique hier. Il faisait très chaud. Beau soleil. Là, ça ne s'est pas encore levé. Je pense qu'il ne va pas pleuvoir. Mais les nuages sont un petit peu bas. Il fait bon quand même. Donc, profitez-en. Si vous voulez aller vous balader, sortez au bord de l'océan, en forêt, dans votre jardin, chez des amis. Enfin, bougez. Ça fait du bien. Nous allons avoir deux invités aujourd'hui en compagnie de Claude. Bonjour Claude.
1: Oui, bonjour à toutes, bonjour à tous.
0: Nous aurons Jeanne qui s'occupe d'éco-pastoralisme et qui a des petites brebis, enfin des petites, des moyennes, des grandes, enfin ça elle va nous dire. Et Alexandra, qu'on connaît déjà, qui vient nous présenter la prochaine journée off, vous savez, ces journées sur le bien-être à Hossegor. Et cette année, c'est 12, 13 et 14 juin, donc, à Hossegor. Alors, Jeanne, on s'est eu par téléphone l'autre jour. On a un petit peu discuté. On a discuté brebis. Alors, ces brebis, elles sont installées où ?
2: Alors, on est sur la commune de Souston, en face du camping Sandaya Aérial.
0: Alors, j'aime bien parce que, je ne sais pas si tu as remarqué, Claude, c'est Oné installé, donc elle est vraiment...
3: Elle est avec ses filles.
0: Oui, elle est avec ses filles, c'est une grande famille, c'est assez amusant. Il y en a combien de brebis ?
2: Alors là, on est autour de 160.
0: Ah oui, voilà. Quand même.
2: Voilà, 160 brebis, toute génération. Donc vous avez des jeunes, des moins jeunes et des vieilles brebis.
0: Des dinosaures, quoi.
2: Voilà.
0: Donc, c'est 160 brebis, elles vivent au même endroit ?
2: Alors,
0: quand elles ne sont pas parties à l'extérieur, je veux dire.
2: Oui, on bénéficie d'une surface de maison pour les brebis d'un hectare 7.
0: Ouais.
2: Donc, sur cet espace, elles chôment, elles se reposent, elles dorment, et tous les jours... Donc, on sort et on va entretenir les espaces, bord de lac ou forêt, suivant la saison, suivant les besoins des brebis et suivant le travail à faire aussi.
0: Mais c'est des contrats que tu as ?
2: Alors, ce que j'ai depuis donc 3 ans, j'ai un accord, donc on attend encore aussi, il y a un engagement de la commune vis-à-vis de mes brebis, d'abord de mes animaux et de moi, où en échange d'une rémunération et d'une installation, on entretient les espaces.
0: C'est génial ça.
1: Oui, c'est une très bonne idée ça. Ouais. Et cette idée, tu es allé la vendre aux responsables, aux élus de la commune, ou c'est eux qui sont venus vers toi parce qu'ils connaissaient ton existence?
2: C'est moi qui ai approché la commune parce que, un, je suis de Souston à la base, que deux, quand j'ai démarré avec la Sologniole, parce que ma brebis, elle est aussi, il faut comprendre qu'elle est particulière. Les gens souvent ont cette idée que toutes les brebis ont le même intérêt. Ils pensent qu'une brebis va faire de l'entretien, du fromage ou de la viande. Et en fait, non, chaque type de brebis va avoir un axe privilégié d'impact. Et l'idée, c'est de respecter l'animal et de l'amener à fonctionner et pour son bien-être et pour récupérer un impact positif et pour la nature et pour nous.
1: Bah, la question se pose immédiatement, je suppose, auprès des gens qui nous écoutent et même au niveau d'Alexandra, qui est autour de cette table aussi ce matin. Bonjour Alexandra.
3: Bonjour.
1: Comment détermines-tu la fonction pour laquelle la brebis existe?
2: Alors,
1: puisque
2: c'est pas...
1: tu nous as donné trois axes,
2: oui.
1: En disant qu'elles avaient chacune leur spécificité. Comment toi, Jeanne, en regardant dans les yeux cette brebis, en discutant avec elle pendant des heures et des heures en réunion, quand est-ce que tu décides qu'elle va être plus pour la viande, plus pour le fromage, plus pour... Voilà.
2: Alors, donc moi, je ne décide pas.
1: Ah.
2: Elle
1: subit.
2: Non, au contraire. Ni sur son utilisation et ni en plus sur la manière dont ensuite on va procéder à l'entretien, d'accord ? Ni sur l'un ni sur l'autre. La première réponse, comment j'ai analysé où j'ai dit, ben tiens, ma brebis sert à ça, c'est pas moi en fait. Cette brebis, c'est une des plus vieilles brebis de France, en voie de disparition. Et en fait, elle est utilisée pour l'entretien. Pourquoi ? Parce qu'elle n'a pas été sélectionnée par l'homme. Et de ce fait-là, du fait qu'elle n'ait pas été sélectionnée, de deux, d'où elle vient ? Elle vient de Sologne. Et donc, en Sologne, elle, naturellement, elle s'alimentait de végétation pauvre et variée. Et aussi de ligneux. Donc du coup, en fait, c'est simplement l'observation et la constatation du comportement naturel de l'animal qui a fait que, et bien sûr, certaines personnes bien avant moi, puisque ça fait quand même quelque temps qu'on a compris l'intérêt de la Sologniote, on a donc compris qu'elle pouvait avoir un intérêt sur la préservation et le maintien des espaces naturels. Mmh. Donc ça, voilà, pour répondre.
1: Oui,
2: donc
1: oui,
2: ce n'était pas moi.
1: Ce n'était pas toi qui décidais.
2: Ce sont elles.
1: Ce que tu as décidé certainement, c'est à quel moment tu t'es mise à t'occuper de la Sologniote. Mmh. Comment elle est arrivée dans ta vie, la Sologniote?
2: Alors c'est un cadeau de...
1: De Dieu
2: à... Voilà, c'est un cadeau de Dieu, de l'univers, mmh. Puisque... un jour, en allant visiter un ami qui avait une cinquantaine de brebis Sologniote, juste avant mon départ, il y a eu une naissance. Une mère Sologniote, donc une brebis, a fait deux petites. Et elle ne voulait pas s'en occuper.
1: Elle l'a montré d'entrée de jeu, qu'elle ne voulait pas s'en occuper.
2: Quand elle rejette la tétée. Et donc, elle donne des coups ou elle s'éloigne à chaque fois des petits quand elle rejette les petits. Et cette personne, cette connaissance, m'explique ça. Et je
1: tu es bouleversé.
2: Voilà. Et je demande alors comment tu vas gérer. Ah ben, comme il était un peu bourru et que c'était pas son axe de professionnel, même si bon, il aurait pu faire autrement. Il dit bon bah c'est la nature, vie
1: ou meurt.
2: Voilà. Mmh. Et moi je pouvais pas accepter ça. Et donc, il m'a dit, si tu veux, t'as qu'à les prendre, tu t'en occupes. Je lui ai dit, j'y connais rien. Il me dit, tu donneras le biberon.
1: Tu étais venue en train ou tu étais venue en voiture?
2: J'étais venue en train.
1: En train, donc c'est difficile de revenir avec deux petites brebis.
2: Je les ai serrées très fort près de moi. Et donc, voilà comment ça a démarré. Par ces deux petites solognottes qu'il fallait sauver. Et à partir de là, il y a quelque chose de... C'est-à-dire qu'il y a un lien qui est tellement, tellement fort qui fait que, en fait, vous ne pouvez plus vous passer d'elle. Donc, ça a commencé comme ça.
1: Mais, Jeanne, on est devant la naissance de deux petites solognottes. On est attendri, on est bouleversé. On n'a pas l'intention de les voir mourir, donc on veut s'en occuper. Il faut avoir derrière l'idée, déjà, de toute la structure. Parce qu'à l'époque, tu étais peut-être en appartement, tu étais peut-être dans une petite maison, tu étais peut-être dans un camping, tu étais peut-être au bord de l'eau. Je n'en sais rien. Ouais. Mais pourquoi... Enfin, tu les prends. Ouais. Est-ce que tu te rends compte des conséquences que ça va générer?
2: Alors, je aucune. C'est-à-dire que...
1: pour ça que tu as pu le faire.
2: Oui. Oui, parce que déjà, la première chose, c'était sauver ces deux petites. Bien sûr. Il n'y avait pas d'idée derrière. Il n'y avait pas d'idée. À partir de d'Anis et Pampelune, je ne me suis pas dit, tiens, je vais devenir bergère.
1: D'accord.
2: Il y a 14 ans, le 31 juillet.
1: D'accord.
2: Donc, c'était pas dirigé sur moi ou sur un avenir ou sur quelque chose. C'était simplement, il faut agir et agir sans penser. Et je pense que c'est ce qui fait souvent la différence, c'est que si on réfléchit trop, on fait pas.
1: On fait pas.
2: On fait pas parce qu'on a peur, parce que c'est trop compliqué. Et je pense que ça peut s'appliquer à beaucoup de choses dans la vie.
1: À tout. À tout. On en reparlera avec Alexandra, mais à tout.
2: Donc du coup, première chose sauvée. Et ensuite, le reste. C'est mis en place, mais toujours parce que il fallait pour elle, voyez. Et c'est beaucoup plus simple de faire les choses quand, en tout cas, je trouve, quand c'est pas pour nous. Je veux dire, on fait les choses
1: avec spontanéité
2: et d'une manière plus positive et plus bénéfique et pour tout quand c'est pour l'autre.
1: D'accord. Mais à l'époque, tu n'es pas oisive, tu fais quelque chose. Tu as un lieu dans lequel peut-être tu exerces une profession. Tu vas y aller avec tes deux brebis sous le bras?
2: Non, alors juste à l'époque, je crois que ça faisait 9-10 mois, j'avais arrêté ma vie professionnelle, mon ancienne vie professionnelle, en sachant que ça ne me convenait pas, que les retours que j'avais, non pas de... forcément la vie, mais quand même de l'ensemble, ne me correspondait pas. Et que globalement, ça ne correspondait pas à ma vie, à ce que j'étais. Donc, sans savoir ce que j'allais faire, je savais
1: qu'il allait y avoir un revirement.
2: Non, ça, je ne savais pas. Ce que je savais, ce dont j'étais persuadée, c'était que ça ne me correspondait pas.
1: D'accord.
2: Et qu'il fallait donc... que j'arrête. Alors, c'est très angoissant puisque on se dit on sait pas demain, mais au moins c'est arrêter quelque chose qui convient pas. Alors, c'était déjà le premier pas et j'ai eu, comme je le disais au départ, donc ce cadeau magnifique de la vie qui, en réponse, donc 9-10 mois après quand même, mais bon, c'est quand même assez rapide, me fait ce cadeau merveilleux de me montrer, m'offrir une autre voie.
1: Ouais, un chemin. Mais à l'époque, quelles sont tes connaissances ou tes passions au sujet déjà des animaux en général, des brebis en particulier? Et bon, moi, je sais que je reçois cette information comme tous nos auditrices et tous nos auditeurs en live et je suis subjugué, admiratif. Mais déjà, je me projette. J'ai deux petites solognottes. Je me rends compte que pour vivre d'un élevage comme ça, il m'en faut plein d'autres. Donc, il me faut chercher un espace. Il faut chercher les moyens de les nourrir, de les poser quelque part, de s'installer dans un nouveau lieu.

0: retourner voir cet ami. Et en fait, c'est lui qui m'a poussée à... en me disant, mais pourquoi tu... En me voyant avec un sourire radieux, il me dit, mais pourquoi tu ferais pas ça? Et je lui dis, faire quoi? Il me dit, bergère. Et moi, j'en avais... Alors, on entend comme tout le monde, c'est-à-dire, on a lu, on a vu des photos, mais je n'y connaissais strictement rien pour répondre à votre question. Les animaux, je les connaissais parce que petite, c'était totalement mon élément pendant très très longtemps. C'était mon univers. J'étais isolée parce que je le souhaitais avec et mes livres et les animaux, tous, aussi petits qu'ils soient. Et bizarre, donc ça là-dessus, mais après, comment gérer des ovins, comment vivre, comment fonctionner, à ce moment-là, donc c'était pas encore, j'avais pas d'idée. Ça viendra après la première réflexion concrète de, ok, pour rester avec mes brebis, c'est vrai, pourquoi je ne ferais pas ça? Et encore une fois, amené par une connaissance.
1: Oui, par cet ami.
0: Ouais, voilà.
1: Qui a été révélateur.
0: Voilà. Mmh. Et à partir de là, donc ça prendra quand même plusieurs mois avant qu'entre Anis et Pampelune à cette réflexion, à partir de là, oui, comme il m'a conseillé à juste titre, il me dit, renseigne-toi sur les formations. Et donc là, je me suis renseignée. Il y avait une formation qui était proposée à Werreleuil. Voilà, donc je me suis inscrite. Cette formation comprend des côtés et pratiques et théoriques. Et ensuite, je vais faire ce qu'on peut considérer comme des intégrations ou des stages, mais beaucoup plus que des stages, chez un berger, race laitière. Et donc, une conduite plutôt semi-extensive qui va se rapprocher de celle que je vais faire après. Et je vais aussi faire une sorte d'intégration de stage, mais encore beaucoup plus qu'un stage, puisque c'était tous les jours et intensément, chez un chevrier. Où là, c'était à l'inverse une conduite intensive, mais très, très intéressante, parce que comment ensuite, pour moi, reproduire ce qui est les rations qui sont pas imposées, mais en tout cas distribuées dans un espace clos, comment reproduire ces besoins nutritifs à l'extérieur. Donc je vais utiliser tout ce que j'ai vu, tout ce que j'ai compris.
1: Tout ce que tu as intégré
0: oui,
1: dans
0: intégré,
1: ta formation.
0: Oui.
1: Mmh. Voilà. D'accord. Alors on va revenir auprès de la mère de Alice et Pampelune dans quelques instants, dans la mesure où on va écouter un petit peu de musique.
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1: Les brebis, eh oui, chanson de circonstance de Mélis Mel. Alors les brebis, c'était au sens large du terme, effectivement, si vous avez bien écouté cette chanson. 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Mais on va parler un petit peu Sinoche, parce que le Sinoche, c'est pas moche sur Côte Sud FM, avant de retrouver nos deux invités du jour. À Souston, à 17h45, l'objet du délit. À 20h30, l'abandon. Donc, vous savez, c'est le film sur l'affaire Patty. Chez nos amis de grand écran à Saint-Vincent de Tyros, à 18h, en version originale sous-titrée « Les goûteuses d'Hitler ». Et oui, Hitler avait peur de se faire empoisonner. D'ailleurs, ça aurait été bien que ça marche mieux. Ça aurait été bien pour tout le monde, je pense. Mais c'est plutôt les goûteuses qui se sont empoisonnées. Et oui, c'était des femmes qui goûtaient les plats d'Hitler. 20h30 en version originale sous-titrée « Autofiction ». À l'Albret, à Vieux-Boucaux, 18h « Autofiction ». Et 20h30, les goûteuses d'Hitler. Mais décidément, elles sont gourmandes en ce moment. Lundi, au Rex à Sorsogor, lundi 8, 17h, l'abandon. Au Rio, à Cabreton, séjour de fermeture et de relâche. J'annonce également qu'elles arrivent à grands pas. Et en plus, elles vont fêter leur 80 ans, et oui, je vous parle des fêtes de la mère de Cabreton. C'est du 13 au 14 juin. Alors, 80 ans, bien sûr, et si vous calculez rapidement, elles ont été créées en 1946, juste après guerre. C'est devenu, bien sûr, au fil des décennies, un des plus grands temps forts populaire de Cabreton. Il y a beaucoup d'animations. Il y a la sortie des bateaux pour jeter de la gerbe en pleine mer. C'est le souvenir de nos marins qui sont partis en mer pour nourrir tout le monde. Il y a des bodegas, on peut manger partout. Il y a des concerts. C'est une ambiance du feu de Dieu, comme on dit. Donc ce sera le 13 et 14 juin. On retrouve nos deux invités. Jeanne, qui s'occupe d'éco-pastoralisme avec ses brebis qui ont l'air, mais vraiment très sympatoches aussi. C'est marrant, je ne sais pas. Alors, je ne sais pas si on va lui mettre, comment dirais-je, un défi, si elle pourrait nous citer les 160 noms de chaque brebis. Non, on ne le fera pas. Et Alexandra, pour la journée off, 12, 13, 14 juin à Hossegor. D'ailleurs, c'est en même temps que les fêtes de la mer. Jeanne, avant de prendre la parole, il va falloir que tu rapproches bien ton micro. Alexandra, il va falloir que tu rapproches bien ton micro pour qu'on t'entende bien. Parce qu'il va falloir que tu nous re-expliques depuis l'année dernière ce que sont ces journées off.
2: Oui, bonjour. Je vais essayer. En plus, j'ai un gros rhume.
1: Voilà. Excusez-la, la pauvre. Elle est venue, donc on lui en sait gré. merci beaucoup, parce qu'elle n'est pas en forme. Elle a plus de voix, mais par contre, elle aussi, elle a toujours son beau sourire. Donc ça, c'est très agréable le matin. Et donc voilà, alors avec sa voix un petit peu enrouée, dirons-nous, qu'elle a laissée à la maison.
2: Oui. Alors du coup, je vous réexplique c'est quoi la journée off.
1: Bien voilà, sûr. C'est ça.
2: Donc c'est un peu la septième, je crois, là, qui se passe, donc à Hossegor à nouveau. Donc la journée off, c'est un événement dans le bien-être qui a lieu dans une maison qui est privatisée. Et on vient pendant 3h30, donc c'est ouvert aux hommes et aux femmes. Et il y a des intervenants dans le bien-être qui proposent des ateliers de 30 minutes. Il y a des créateurs, des artistes qui exposent dans la maison. Et on est autour d'un buffet sucré qui est majoritairement sans gluten. Comme ça, tout le monde peut en manger. Donc, on est là pour se faire chouchouter pendant 3h30.
3: D'accord. Alors, cette idée, elle est un petit peu... elle est récurrente. On en voit beaucoup. On assiste à pas mal de salons du bien-être. Quels vont être les arguments massus pour que cette originalité de le faire chez un particulier, enfin en tout cas dans une maison dont le cocooning est complètement différent d'un énorme salon ou d'un lieu en plein air ou autre. Pourquoi as-tu envie de cette intimité pour tes réunions ?
2: Alors déjà, c'est un concept que je n'ai pas inventé. C'est un concept qui existe déjà depuis une dizaine d'années. Où moi, j'avais déjà eu l'occasion d'y aller en tant qu'intervenante, parce que je suis aussi réflexologue plantaire. Et du coup, après, j'ai eu envie de le mettre à ma sauce, comme je dis. Et du coup, je l'ai ouvert aux hommes, parce que souvent, ce genre d'événement était que pour les femmes. Et il y a eu le côté aussi où moi, j'adore l'art. Donc, j'ai eu envie aussi d'intégrer l'art, parce que je pense que l'art aussi fait du bien. Et j'ai eu aussi envie de privilégier la qualité à la quantité. C'est-à-dire que si, par exemple, il n'y a que 10 ateliers individuels, il n'y aura que 10 personnes qui peuvent venir pendant les créneaux de 3h30. Et je privilégie beaucoup l'intimité. Quelqu'un va être seul dans une chambre avec un intervenant pour un massage, par exemple. Voilà, je fais hyper attention à ça. Ou quand il y en a qui partagent le salon, par exemple, chacun va vraiment avoir son espace avec son intimité. J'aime pas, par exemple, quelqu'un qui fait les oracles, par exemple. Je n'aime pas que celui qui est à côté, il va entendre ce qu'on dit. Tout ça extrêmement intime, donc voilà, je privilégie beaucoup ces côtés-là.
3: C'est particulièrement intéressant ce que tu viens de dire, Alexandra, parce que ça a été une des remarques que j'ai eu l'occasion de faire en visitant un certain nombre de salons. Il y en a eu à l'Hôtel du Parc, il y en a eu un peu partout, à la Villa Sérène, à Sortes-Osgore. Vraiment, il y en a eu partout, à Sobrique, machin. Et je me suis toujours demandé, étant proche de quelqu'un qui pratique l'hypnose, je lui ai demandé, mais comment se fait-il que tu puisses être assise sur ton stand avec en face quelqu'un qui vient chercher auprès de toi cette science et d'avoir à côté deux autres intervenants, un qui fait pourquoi pas de la réflexologie, ça tout va bien parce qu'il n'a pas besoin de parler, mais il y en a un qui pourrait faire des oracles, donc il est à côté, alors que l'hypnose nécessite quand même une certaine concentration. Donc effectivement, c'est une astuce qui certainement vient du fait que tu aies vécu ça en tant que réflexologue, quand tu participais à des salons.
2: Oui, bah après moi, voilà, ça fait 5-6 ans que je suis dans cet univers-là. Donc du coup, j'ai fait aussi des salons. J'y vais aussi comme ça, en tant par curiosité, pour découvrir et rencontrer d'autres personnes. Et pour moi, c'est tout sauf du bien-être, justement, parce que je trouve qu'il y a beaucoup de brouhaha, il y a trop de monde. Et je trouve que c'est hyper important de garder ce côté calme, intime et comme je dis toujours, la journée off, c'est pas du tout un salon du bien-être, mais pas du tout. D'accord. Déjà, on n'a pas l'adresse. On a l'adresse que quand on s'inscrit, qu'on m'appelle pour réserver sa place.
3: D'accord.
2: Et c'est là que je donne l'adresse. D'accord. L'adresse est vraiment tenue secrète.
3: D'accord.
2: C'est pour ça. C'est moi, je trouve ça. Enfin, tout est intime en fait dans tout ça.
3: Est-ce qu'on peut en déduire, Alexandra, que au cours de cette réunion, c'est sur 2 jours ou sur 3 jours ? Non, sur 2 jours.
2: Là, en fait, il y a plusieurs créneaux.
3: Oui.
2: Voilà. Et là, je vais finaliser cette semaine parce que moi, c'est moi qui organise tout de A à Z, surtout.
3: Bien sûr.
2: Et donc, je vais voir un petit peu comment ça. Là, il y a déjà eu des réservations.
3: Oui.
2: Mais il faut vraiment qu'il y ait un minimum de personnes qui soient inscrites.
3: Alors, est-ce qu'on peut imaginer que c'est un lieu où il n'y a pas de conférences ? On subit que des ateliers. Enfin, on ne vit que des ateliers.
2: Ah,
3: c'est-à-dire,
2: oui.
3: On s'inscrit pour un atelier.
2: Ah oui, en fait, quand on arrive dans la maison, déjà tous les intervenants sont présentés sur Internet et sur Facebook. Sur Facebook et Instagram.
3: Oui, oui.
2: La journée off. Et du coup, déjà en amont, les gens peuvent, ceux qui sont intéressés, voir un petit peu qui est là, qui fait quoi.
3: D'accord.
2: Et quand on arrive dans la maison, c'est moi qui accueille tout le monde, en fait. On ne va pas, on peut pas réserver. Mais il y a forcément, quand on rentre dans un atelier, tout le monde rentre en même temps dans un atelier. Comme l'atelier dure 30 minutes, tout le monde va sortir en même temps de l'atelier. Donc, il y a forcément dans la maison un atelier disponible.
3: D'accord.
2: Et par moment, il y a des gens qui arrivent un petit peu avec une petite liste en disant « Moi, j'ai envie de voir telle personne, faire telle personne. » Et des fois, il y a une personne qu'ils ont envie de voir et qui ne la verront pas ce jour-là parce qu'elle est déjà prise par quelqu'un d'autre. Mais en fait, ce n'est pas grave. Comme je dis à chaque fois, c'est l'occasion de découvrir un autre univers, une autre pratique. Et souvent, des fois, les gens sont agréablement surpris parce qu'à la base, ils n'avaient pas envie d'aller dans un atelier. Puis finalement, ça leur a fait du bien.
3: D'accord.
2: Alors des fois, ça peut dépasser de 5-10 minutes parce qu'on est dans l'humain et qu'il y a plein d'émotions qui passent. Ça arrive pendant l'événement, quand on est dans un atelier, on pleure ou il se passe des choses, c'est comme ça. Donc du coup, c'est pas grave. Des fois, on attend 5 minutes de plus et on sort, on va au buffet, on va se manger un gâteau, on souffle ou on fait un atelier qui est un peu plus léger parce qu'il y a aussi des choses un peu plus légères. On n'est pas Il peut y avoir de la manicure, par exemple, ou se faire juste masser les mains. Voilà, il y a des créateurs.
3: Tu fais bien de parler de ça. Si j'interviens, c'est pour te soulager un peu la voix, parce que je vois à quel point c'est difficile de tirer sur les mots. Donc, je ne veux pas prendre le micro à ta place, parce que tu as une chose importante à nous dire. Sur cette réunion du 12-13 juin à Sortsosgore, dans une maison dont on n'aurait l'adresse que si on s'inscrit, combien d'ateliers, tu as parlé de 10, mais quels sont-ils ? Qu'est-ce que l'on va pouvoir découvrir lors de cette réunion de la semaine prochaine ? Enfin, en tout cas, de la fin de la semaine.
2: Oui, alors du coup, il y a un atelier, il y a de la numérologie, il y a du Feldenkrais.
3: Vas-y, explique.
2: Alors, je ne vais pas pouvoir tout vous expliquer, parce que moi-même, je ne connais pas forcément.
3: D'accord.
2: On m'explique en gros de quoi il s'agit, mais je ne sais pas exactement. Il y a différents massages, le massage des mains, de la tête, du corps. Il va y avoir de la sophrologie, il va y avoir des soins laoshi, il y a du reiki, il y a des soins énergétiques.
3: Il y a de l'hypnose donc
2: Non, cette fois-ci, je n'ai pas de l'hypnose.
3: D'accord.
2: J'en ai déjà eu, mais là, je n'en ai pas.
3: D'accord.
2: J'ai une personne qui fait la lecture de l'aura.
3: Ouais.
2: Qu'est-ce que je vais avoir?
3: Est-ce qu'il y a un lien avec la colorimétrie?
2: Pas cette fois-ci.
3: Non plus.
2: Laurence, qui vient ici, était déjà venue aussi à la journée off deux fois.
3: Mm-hmm.
2: Là, il n'y en a pas.
3: D'accord.
2: En fait, ce qui se passe, c'est que souvent, j'ai des intervenants qui sont déjà venus et qui ont envie de revenir. Donc, ils me contactent et ils reviennent à la journée off. Mm-hmm. Comme plusieurs cordes à leur arc, ils vont des fois proposer autre chose.
3: Mm-hmm.
2: Et y a aussi besoin aussi de découvrir des nouvelles personnes. Parce que moi, le but, c'est de mettre en avant des gens, des locaux. En fait.
3: Qui pratiquent.
2: Oui, qui pratiquent. Ils sont autour de la maison, en fait.
3: Et comment ils font pour te contacter? Je ne parle pas de celle qui a lieu en fin de semaine. Je parle de celle qui aura lieu en octobre et peut-être en décembre, c'est-à-dire les prochaines sessions. Comment peut-on joindre Alexandra pour faire partie de son écurie?
2: Une écurie. en fait, il m'appelle tout simplement. Il me trouve sur les réseaux sociaux, il y a mon numéro de téléphone.
3: Est-ce que tu peux nous le donner à l'antenne, s'il te plaît?
2: Oui.
3: Parce qu'il y a des gens qui notent. Hein.
2: Tu sais
3: qu'il y a des gens qui nous écoutent, qui ont un bloc, un crayon, et qui notent nos informations.
2: C'est bien, moi aussi, je suis très papier et crayon. en fait, il y a Instagram, Facebook, c'est la journée off.
3: Mm-hmm.
2: Sinon, on m'appelle au 06 16 85.
3: Doucement.
2: Pardon, 06 16 85 90 81. Et donc voilà, on m'appelle et après on a un échange téléphonique où la personne m'explique ce qu'elle fait. Et après on voit éventuellement si elle peut venir sur une des journées off. Et après aussi j'ai la chance que pas mal d'intervenants qui sont déjà venus, d'eux-mêmes en fait parlent de la journée off à d'autres intervenants qu'ils rencontrent sur des salons. Et du coup, la plupart là, arrivent comme ça en fait, ils me contactent parce qu'ils ont entendu parler de la journée off. Et donc ils me contactent parce qu'ils ont envie de participer.
3: Alors, la journée off existe depuis 2022, tu m'as dit,
2: non,
3: je crois,
2: non.
3: 2024.
2: Non, septembre 2024.
3: Oui, septembre 2024. Mm. À aujourd'hui, tu l'as expliqué en prenant l'antenne, tu es à la 7e réunion, à peu près.
2: Oui, c'est tout, je ne sais plus exactement.
3: Cette fréquence est importante. Les gens qui sortent d'une séance, d'une réunion et qui n'ont pas pu aller à tel atelier doivent très certainement te quitter en disant « Lors de la prochaine, je veux absolument être inscrite ou inscrit à cet atelier. » Tu gères ça sur un fichier bien tenu ?
2: Ah non, pas du tout. Enfin, tu parles par rapport aux participants.
3: Oui, par rapport aux participants.
2: Non, les participants, quand ils arrivent, ils savent qu'ils sont là pendant 3h30. Comme j'expliquais, certains avec leur petite liste parce qu'ils ont déjà envie de faire tel ou tel atelier. Mais après, quand on rentre dans la maison, tout est indiqué. Il y a des écriteaux sur chaque porte, on sait
3: D'accord.
2: qui fait quoi.
3: Mm-hmm.
2: Donc, ils rentrent, ils vont aller, j'en sais rien, faire un massage.
3: Mm-hmm.
2: Une demi-heure après, ils sortent et ils vont aller se diriger sur notre atelier.
3: Sur de la réflexologie ou autre. Et alors, ça commence à quelle heure? Non, mais reprends ton souffle, il n'y a pas de souci. On va, de toute façon, je vais retourner chez Jeanne dans quelques minutes parce que je vois que les brebis m'appellent. Donc, je vais forcément revenir la voir. Ça commence à quelle heure, la première journée?
2: Alors, le vendredi, c'est de 18h à 21h30.
3: Oui, ça, c'est l'accueil. Enfin, l'accueil et les premières séances.
2: C'est le premier créneau,
3: d'accord.
2: En fait, qu'on peut faire.
3: Mm-hmm.
2: Et le samedi, c'est de 14h à 17h30. Et le
3: d'accord.
2: dimanche, pareil.
3: D'accord, ok. Alors, on va te laisser un tout petit peu reprendre ton souffle. Je vais revenir auprès de Alice et Pampelune. Qu'est-ce qui t'est passé par la tête pour appeler les deux premières comme ça?
4: Alors, c'était Alice.
3: Tu faisais les fêtes, les fêtes de Pampelune?
4: Non, non.
3: non, non.
4: D'abord, j'ai nommé Anis.
3: Anis, oui.
4: Parce qu'elle elle avait les yeux un peu couleur vert.
3: D'accord.
4: Vert anis. Mm-hmm. Donc voilà. Et Pampelune, c'était parce que c'était la joie, la fête d'en avoir une deuxième. Donc, je ne sais pas, j'ai pensé à Pampelune, fête et...
3: Mais c'est drôle, tu sais, Jeanne, parce qu'on a tous peut-être au cours de notre vie eu l'occasion, soit parce qu'on les a croisés, d'avoir la chance d'adopter soit un petit chat, soit un petit chien d'une portée qui a été faite, mais ça nous passe rarement par la tête d'en prendre deux d'un coup. Comment ça se fait que toi, tu n'as pas hésité? D'habitude, tu sais, quand il y a une portée de chat ou une portée de chien, les propriétaires cherchent plein de copains pour essayer de les faire adopter, pour justement ne pas les euthanasier ou faire qu'ils ne soient pas bien traités. Et toi, t'as pas hésité, t'en as pris deux d'un coup.
4: C'était surtout que j'avais pas le choix. C'est-à-dire que si
3: On a toujours le choix. T'aurais pu dire, j'en prends une déjà, j'en sauve une.
4: Oui, mais ça aurait été hyper cruel de choisir de
1: Mais Claude est très cruel.
4: Oui. D'en laisser une mourir, c'était inimaginable. Et d'ailleurs, même dans ma alors j'aime pas trop le mot, mais dans ma gestion ou dans mon lien avec même aujourd'hui et de tout temps l'ensemble des brebis, je n'ai jamais voulu décider de la vie ou de la mort d'un de mes animaux.
3: D'accord.
4: Donc, c'était pas... s'il y avait eu... je pense que sur le moment, si j'avais été accompagnée et quelqu'un, la personne à côté me disait, je vais m'en occuper, j'aurais été satisfaite de ça. C'était pas une volonté de vouloir en prendre soin. C'était vraiment la volonté de m'assurer qu'elle soit sauvée.
3: Alors, on va revenir vers toi parce que j'ai plein de questions traitant de l'économie, de ce que représente cette adoption et de tout ce que ça a engendré depuis. Par contre, je sais que Bernie, il a très envie de nous faire écouter une autre chanson qu'il a choisie et je soupçonne qu'elle tourne aussi autour des animaux.
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1: Suis-moi Camille, suis-moi le petit prince, et oui, dessine-moi un mouton, les brebis, voilà, c'est des copains et des copines. Un petit peu de théâtre à la benne, du théâtre amateur, du 12 au 14 juin, dans le cadre des automnales, chapitre 11, la saison culturelle de la benne. C'est la commune qui va accueillir la 9e édition du festival Bulle et Compagnie. Vous savez, c'est un festival de théâtre amateur que nous suivons depuis plusieurs années. Et d'ailleurs, Sandrine va aller réaliser un petit reportage avant ce festival que nous soutenons, donc du 12 au 14 juin à La Benne. Là aussi, ça approche à grands pas. C'est samedi 13 juin, c'est la nuit du handicap. Alors ça, bien sûr, vous connaissez cette nuit du handicap à Saubion. Plusieurs éditions déjà à leur actif. On le suit aussi chaque année. Beaucoup d'animations. C'est gratuit et ouvert à tout et tous et toutes. Pardon. C'est un cadre magnifique. Il y a énormément de monde. Donc la nuit du handicap, si vous voulez plus d'informations, vous allez sur le site de la nuit du handicap et vous aurez tout ce qu'il vous faut. Osegor Estas, fête du centre et de la plage. Eh bien, du côté centre, c'est déjà fait, puisque ça avait lieu le 6 juin. Du côté plage, sera les 12, 13 et 14 juin, avec des concerts, des digisets, des déambulations, des brass bands, des bandas, des animations enfants, des expos voitures, du sport de plage et également visite du patrimoine. C'est organisé par l'Office du tourisme et la commune de Sorce-Hossegor et ses commerçants. Donc là aussi, vous allez sur le site de l'Office de tourisme de Sorce-Hossegor, vous aurez tous les renseignements. On revient au théâtre à Tarnos cette fois-ci, jeudi 12 juin à 20h30, salle Maurice Thorez, le silence des caméléons, compagnie La Quête ne sera pas vaine. Le silence des caméléons raconte l'histoire d'une compagnie de théâtre qui fait face au décès de son directeur. Marie, pressentie pour reprendre la compagnie, annonce à la stupeur générale qu'elle ne le fera pas et qu'elle quitte le métier. Alors je vous laisse imaginer un petit peu le bazar que ça va mettre dans la compagnie et comment ça va impacter l'avenir de cette compagnie. Exposition de l'association culturelle de Seignos. Ça, c'est les 13 et 14 juin, décidément cette semaine. Et le week-end prochain, ouf, il va falloir être sportif. Ça, c'est à la salle Vidal de 10h à 18h. C'est une exposition des créations réalisées dans les différents ateliers d'art donc, de cette association. Mosaïque, vitrail, reliure d'art, peinture sur porcelaine, couture, tricot et crochet. Et conversation espagnole. Et oui, l'entrée sera libre. Une expo photo aussi assez sympa, Saint-Martin de Seignan, éclairage, ça s'appelle, le quotidien en action. Et ça a débuté le 1er juin 2026. Le thème de l'exposition, quand le service public devient une œuvre d'art. C'est le Seignan qui va accueillir sur ses murs une exposition photo pour une immersion inédite dans les coulisses de la vie communale. Donc, d'où éclairage. Les clichés pris sur le vif et souvent incognito capturent l'essence même du travail de terrain. Et je pense que ça va être assez succulent comme exposition. 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On retrouve nos 2 invités du jour, Jeanne pour de l'éco-pastoralisme et ses brebis du côté de Souston, et Alexandra pour cette journée off des 12, 13, 14 juin 2026 à Sort-Saussegor en compagnie de Claude.
2: Oui, on va laisser Alexandra sucer sa pull molle pour qu'elle ait un petit peu moins mal à la gorge.
1: Ou le cachou-cachou, la jaunie.
2: Le cachou-cachou, la jaunie. Oui, il faut donner 2 marques.
1: Parce qu'elle est toute en jaune.
2: Tu as bien raison.
1: Elle est toute en jaune.
2: Et on va revenir à nouveau vers Jeanne pour essayer de soulever un problème qui très probablement inquiète et intéresse. Pas dans l'inquiétude soucieuse. Les gens se posent des questions. Comment, sur le plan économique, cette passion a trouvé sa voie dans ton cœur et dans ta façon d'exercer? Parce que forcément, vétérinaire peut-être, nourriture sûrement, espace, pourquoi pas, à moins qu'un mécène ait décidé de donner à Jeanne les hectares nécessaires pour exercer. Mais économiquement, est-ce que tu t'attendais à ce qui est en train de se passer depuis 14 ans?
3: Alors, c'est pas parce qu'on aime les animaux qu'on n'est pas irraisonnable et réaliste. J'ai tout de suite compris, ou j'étais totalement consciente, que la première chose, c'était que j'allais avoir... Non, mais au-delà de l'argent. Bien sûr, c'est l'argent, mais je veux dire, c'est un mode de vie. Donc, vous changez votre mode de vie. Vous allez réduire au strict minimum vos besoins. Donc, à la place de s'acheter des vêtements comme tout le monde, régulièrement, vous allez réduire ça, vous allez tout réduire en fait. Donc, ça, c'est la base, je pense.
2: Quand on a compris ça, on peut se lancer.
3: Voilà. Ensuite, et au cours de la formation aussi, on nous demandait notre concept, entre guillemets, économique.
2: Le business plan.
3: Voilà. Comment envisagez-vous de vivre et de payer vos charges? Non, d'abord, avant de vivre, payez vos charges et vivre avec vos brebis. Donc là, vous avez plusieurs modèles. Vous avez, le modèle classique où même la société tend à vous pousser, c'est-à-dire partir sur une forte productivité, quelle qu'elle soit. C'était pas vraiment mon modèle. Et l'autre, donc, comme j'expliquais au départ, c'était d'elle-même ce que les animaux eux-mêmes, l'intérêt des animaux. Donc l'intérêt, comme je l'ai expliqué au départ, donc c'était l'entretien. Et c'était simplement l'idée de convertir ce travail en gain financier, en rémunération.
2: En revenu.
3: En revenu. En rémunération. Avant, un revenu. C'est quoi? Parce qu'un revenu, ça peut être plusieurs choses. Mais là, comme c'est un entretien, comme c'est un travail, clairement, je veux dire, parfait, donc c'était égal pour moi à de la rémunération, un paiement pour ce travail.
2: Voilà. D'accord.
3: Ce qui amène, à mon sens, le respect de l'animal. C'est-à-dire que tous les participants à c'est ce choix. Donc, qui décide ? Donc, l'éleveur ou le berger, la personne qui vous recrute, les gens autour, même vous aujourd'hui. Quand vous m'accueillez, vous participez à respecter mes brebis, à dire que oui, elles ont un sens, une raison de vivre qui est autre chose que la productivité. Et par ce fait-là, grâce à toutes ces bonnes volontés, nous sommes rémunérés et nous pouvons vivre. Et d'abord, bien entendu, mes brebis. Et quand je dis brebis, je tiens juste à préciser que ce sont mes brebis et mes chiens qui accompagnent mes brebis. Donc actuellement, 2 patounes et 3 bordeurs, dont une à la retraite, mais qui mérite aussi de... qui a travaillé pour...
2: D'être mise à l'honneur.
3: Oui,
2: mise à l'honneur,
3: oui, ouais. Margot qui, voilà, qui a demandé sa retraite à l'arrivée de Soustan. Et voilà.
2: Voilà. Elle avait toutes ses annuités ? Elle avait tous ses trimestres ?
3: Non, mais, mais elle a décidé, elle a demandé sa retraite pas longtemps après arriver à Soustan. Et bien entendu, bah oui.
2: Oui, non, mais elle se sentait bien. Elle préférait aller surfer, Margot, que de continuer à s'occuper des brebis, ouais, hein, ouais. Des gérer. Ouais. Alors, effectivement, tu as trouvé avec la commune de Soustan,
3: oui.
2: En tout cas, un accueil qui a fait que tu as pu démarrer. Mm. Mais il y a quand même aussi un autre sujet.
3: Oui.
2: Pourquoi 150 ou 160 ? Pourquoi être monté à autant d'unités ? Parce qu'effectivement, 2, c'est pas très grave. 30, ça doit se faire. 50, c'est plutôt pas mal. Une centaine, ça doit être un cap. Et puis 160, c'est une autre dépense, une autre gestion. Ça se passe autrement, les dépenses. Elles sont exponentielles quand le troupeau augmente. Pas vraiment, visiblement.
3: Non, je réfléchis.
2: Ah, c'est bien la première fois que quelqu'un réfléchit ici à l'antenne. Hein. Même nous, avec Bernie, on ne réfléchit pas.
3: Je réfléchis parce que ce sujet du nombre m'a été amené. Alors, déjà, je répondrai. Alors, je vais mettre mon affect de côté parce que même si, bien entendu... Dans ma tête et dans mon cœur, c'est ma première
2: préoccupation.
3: C'est comme chaque petite brebis, c'est un bonheur. Mmh. Mais bon, mettons ça de côté. Pour répondre à votre question d'une manière plus pragmatique, je vous dirais, plus il y a de brebis, plus il y a d'entretien. Mmh. Plus il y a de brebis, plus il y a d'impact sur la biodiversité. Mmh. Plus il y a de brebis, plus les petits insectes, les petits oiseaux et les mammifères profitent
2: de leur présence.
3: De leur présence. Mmh. Donc, pourquoi s'arrêter à 50 ?
2: Bien sûr.
3: Ça, c'est... Après, vous me direz, oui, mais alors Jeanne, tu vas jamais t'arrêter, tu vas en avoir 1000, 500, 1000. Non.
2: Ben, il y a l'espace qui doit quand même être quelque chose qui restreint le développement.
3: Alors, déjà, il y a l'espace, mais bon, dans les Landes, on a, puisqu'on est censé fonctionner aussi dans la forêt, pour la prévention aussi des risques d'incendie. Je le rappelle, oui. L'importance...
2: Elles ont un impact, les brebis, sur le...
3: Oui, d'accord. Oui. Mais au-delà du territoire, et bien entendu, vous avez bien raison de le signifier, il y a aussi... le fait de pouvoir s'en occuper physiquement, en temps et physiquement. Mmh. Donc moi, ma limite, elle s'arrête à ce que mes deux bras peuvent gérer.
2: Et tes deux jambes, pour les suivre.
3: Oui, oui, parce que c'est vrai que...
2: Il n'y a pas que les bras. Hein. Il y a les bras pour les nourrir, mais il y a les jambes pour les suivre.
3: Ouais, mais les jambes, ça va. Vous en suivez 50, 100 ou 200, c'est la même chose.
2: D'accord. Elles ne s'éparpillent pas. Moi, c'est la question de quelqu'un qui n'y connaît rien du tout. Hein. Ça se voit d'ailleurs, mais je te le signale quand même. Oui. Elles ne s'éparpillent pas. Elles vivent vraiment en troupeau, à part tes Margot et ses copains qui les gèrent un petit peu. C'est facile à canaliser des brebis ?
3: Alors, c'est facile avec le temps. C'est facile avec... Comment dire ? Un troupeau de brebis, C'est comme si vous avez...
2: Un sac de billes.
3: Non, 2, 5, 10, 20, 30 enfants. D'accord ? Bon, personne n'en a 30, mais on va dire une dizaine. C'est-à-dire que c'est de la gestion. C'est de l'éducation, surtout. Alors, ce n'est pas gestion, c'est de l'éducation. L'éducation, la relation entre l'animal et vous, donc le respect qu'il a. C'est-à-dire que si vous vous comportez bien, si quand vous les sortez, elles savent que elles vont être satisfaites.
2: Elles sont en sécurité.
3: Sécurité, satisfaites au niveau de ce que, de là où vous les emmenez paître. Elles vont être contentes, donc pas besoin de se plaindre, donc pas besoin de se disperser, puisqu'elles sont contentes. Donc ça, c'est la première chose. Et la deuxième chose, c'est parce que j'ai la chance de travailler à un animal brebis spécifique, c'est-à-dire avec un caractère, une personnalité très prononcée.
2: La solognotte.
3: Ouais, la solognotte, qui est un petit peu sauvage et un petit peu... Elle est considérée d'ailleurs entre la brebis et la chèvre. Donc ce caractère un peu coquin que j'adore. Donc sa personnalité fait que même si elle est satisfaite, parfois il peut lui arriver de vouloir faire ce que je considère moi comme une coquinade. C'est-à-dire, voilà, je vais partir avec mon petit groupe, là, avec mes 2-3 copines, je vais essayer de... Et c'est là où intervient et les chiens et la raison pour laquelle aussi je suis en poste de garde pour m'assurer que y ait pas, que ça parte pas en n'importe quoi. Donc tout est très très bien géré et je crois que quand les gens nous aperçoivent à Souston, c'est pour eux un bonheur terrible de voir des animaux en liberté. Alors parfois ça galope, parfois voilà, en totale liberté et pourtant totalement très bien géré. C'est-à-dire ça fait 4 ans, il n'y a jamais eu d'incident. On package, on travaille donc en bord de route, au milieu des gens, des promeneurs, et tout ça se passe merveilleusement bien. Et voilà. Donc je crois que ça fait partie, pardon, de la magie.
2: Oui, mais je t'en prie. Moi, je suis sous le charme de cette passion. Je ne sais pas si Alexandra ressent la même chose que moi. Bernie, je suppose que c'est pareil. Quand on voit tes yeux, enfin, on n'est pas encore une télévision, mais franchement, j'ai cette chance de pouvoir voir tes yeux quand tu t'exprimes sur tes brebis. On voit que c'est ton sang, hein. Ce sont tes veines. Moi, la question se pose maintenant. 150, une promenade, on dit souvent, pour d'autres animaux. J'ai entendu dire que les chevaux, fallait les sortir. J'ai entendu dire que les chiens, certaines races de chiens, il faut les laisser courir et tout ça. Qu'est-ce qu'il faut à la brebis? Il faut combien de kilomètres par jour? Où est-ce qu'elles peuvent rester dans un enclos, à partir du moment où il y a de quoi manger? Comment on gère la vie d'une brebis pour qu'elle s'épanouisse, en fait.
3: Alors, est-ce qu'elle peut rester dans un enclos? Oui, s'il y a des espaces enherbés qui sont clôturés, et si l'espace est suffisant.
2: C'est assez grand.
3: Voilà. Après, comment on jauge et comment on sait ce qui est suffisant pour la brebis? Alors, on dit que sur une végétation pauvre, donc imaginons quand on travaille en forêt, on comprend que la végétation est plutôt pauvre, on dit qu'il faut une brebis à l'hectare. Sur une végétation riche, donc c'est plutôt quand on travaille, alors c'est pas sur les espaces bord de lac, sur une végétation très riche, on dit que c'est 10 brebis à l'hectare. Donc ça vous donne un peu un ratio. Après, comment on sait que... Eh bien, alors en général, c'est 5h30 de package sur un espace moyennement à riche, d'accord ? Et sur les grands espaces plutôt pauvres, on va faire plus d'heures, plus de parcours. Et là, on se déplace beaucoup plus. Le travail d'entretien et la conduite des brebis, du troupeau, n'est pas du tout le même s'il est en forêt, végétation plutôt pauvre, ou en bord de lac. En bord de lac, sur les zones en herbe et riche, les brebis ne vont pas beaucoup bouger. C'est-à-dire qu'on va choisir un lieu. Et là, on va y rester 5h, 5h30, sans qu'il y ait trop de mouvement. En forêt, c'est naturellement comme travaillaient les anciens, parce que en fait, nous, en tant que bergers, notre travail, c'est pas d'imposer, comment dire, la conduite alimentaire de l'animal, mais de suivre leurs besoins, donc leur comportement. Donc en forêt, on va travailler sur des longs parcours et sur des zonages différents dans une même journée. Donc à un moment, vous allez travailler ce que je considère comme de la molinie, donc l'air plutôt haute, et d'ailleurs qu'elles vont pâturer et qui vont participer à diminuer les risques d'incendie. Dans la même journée, vous allez changer à un moment, donc vous allez faire avancer avec votre troupeau et vous allez manger la bruyère. À un autre moment, vous allez manger des ronces. Voilà. Vous allez proposer un repas complet à la brebis grâce
2: au déplacement.
3: Grâce au déplacement, mais surtout à la végétation différente qui est offerte par le territoire.
2: Mais y a-t-il dans ce troupeau, dans ces 150 brebis ou 160 brebis, une hiérarchie? Est-ce que moi, je vais faire cette image, c'est parce qu'en t'écoutant, elle me vient à l'esprit. Et évidemment, c'est un joke, c'est une façon pour moi de rebondir. Mais tu as des outils agricoles sous la main, tu les utilises pour justement faire qu'un terrain soit désherbé et ça les nourrit. Donc en plus, c'est super, ça rend les deux services. Mais y a-t-il des feignants dans cette équipe de 160? Est-ce qu'il y a un chef qui donne les consignes en disant « on va partir par là et je vous en supplie, il faut ratisser tout cet hectare parce que c'est pour ça qu'elle nous a emmenés, Jeanne ». Y a-t-il quelque chose comme ça?
3: Alors, est-ce qu'il y a une hiérarchie? Oui, en général, il y a ce qu'on appelle une meneuse. Alors, dans mon troupeau, beaucoup moins.
2: Elles ont peur de toi.
3: Non, je pense qu'il y a ce placement, même si il y en a une, mais moins affirmée. Moi, je fonctionne avec mes brebis, je me place au milieu. Quoi, je veux dire, je me place avec mes brebis. C'est vraiment quand les limites, bord de route et, ou des situations comme ça qui demandent une vigilance accrue, qui va m'amener à être en bord. Sinon, voilà. Donc,
2: Oui, parce qu'on a cette image. Je te demande je reviens vers toi pour ça. Oui. On a cette image du berger avec son maquila, ses instruments de musique et quelquefois des choses à réparer puisqu'il passe son temps à travailler des choses de la nature. Et puis, le troupeau est un peu plus loin en train de paisser. Enfin, je ne sais pas si c'est le mot utilisable, mais il est partout. Il n'est pas à proximité. Toi, tu les as en ville, en tout cas à proximité de la ville de Souston, et tu es amené à faire des promenades, de la transhumance, des promenades avec elles. Donc, tu as une vigilance qui est complètement différente.
3: Oui, après l'image que vous avez...
2: C'est pas la bonne. C'est visiblement pas la bonne.
3: Le monde a évolué, d'accord. Voilà, le monde a évolué dans tout. Dans l'agriculture aussi, on le sait tous. Est-ce que même si, bien entendu, il faut nourrir tout le monde, bien entendu, il faut ci, il faut ça, mais est-ce qu'on ne comprend pas aujourd'hui quand même? Et peut-être, est-ce qu'on ne peut pas quand même, à côté de tout ça, revenir un petit peu à des pratiques qui sont plus respectueuses de l'environnement et plus respectueuses de l'animal? Je ne veux pas... comment dire, dans ce qu'on fait avec les brebis, je considère que c'est déjà assez important et impactant, que ce soit dans l'impact sur l'environnement, mais aussi sur les consciences. Donc je ne veux pas trop pousser, mais je pense encore une fois que c'est important. Et au-delà de mes brebis, mon troupeau, de laisser la place, de nous laisser la place de vivre. Parce qu'on l'entend de plus en plus, on comprend de plus en plus qu'il y a un dérèglement. Et ce qui paraît petit, ce qui paraît insignifiant, c'est comme l'expliquait Pierre Rabhi, cette petite goutte d'eau. Il faut bien commencer, il faut bien recommencer à nouveau. Et si, encore une fois, on ne laisse pas cet espace, on ne permet pas à cette vie d'exister, je pense que...
2: Je pense que tous nos auditeurs et nos auditrices entendent cette passion avec laquelle Jeanne nous parle de son troupeau. Alors, il y a deux façons de l'entendre. La première, c'est parce qu'il y a de l'émotion dans sa voix et il y a une passion terrible. Elle envoie ses mots dans ce micro. Pour une fois, tu n'as pas, Bernie, à dire « envoyez vos mots dans le micro » parce que Jeanne, elle le fait naturellement. Mais il y a aussi ses coups que vous entendez sur le bureau, parce qu'effectivement, Jeanne, à défaut de casser toutes nos cuillères pour tourner le sucre dans le café, en plus, elle tape à fond sur le bureau. Une dernière question avant de repasser à Alexandra. Jeanne, est-ce que dans cette vie, dans cette expérience, tu es accompagnée ou tu es toute seule? Est-ce que des gens peuvent venir t'aider? Est-ce qu'on peut se rapprocher de toi parce que quelqu'un vient de nous écouter et il y a une petite fille de 14-15 ans qui dit à sa mère, tiens, c'est ça que j'ai envie de faire. Jeanne m'a transmis sa passion. Comment on peut faire? Est-ce que tu as besoin de quelqu'un ou est-ce que tu veux rester vraiment la bergère solitaire?
3: Alors, déjà, quand vous me parlez d'enfants, j'ai autant d'émerveillement pour mes brebis et pour les enfants. Et ce qui était entendu et ce qui était... pas réfléchi parce que c'était une évidence, c'était que les brebis soient là pour un partage. Donc vous avez le côté entretien, mais vous avez aussi l'intérêt du contact avec la population locale ou touriste. Et donc aussi avec les enfants. Donc depuis, alors l'année dernière, je n'ai pas pu le faire, mais l'année d'avant, et je vais recommencer non pas longtemps, on a ce que j'ai appelé les journées du petit berger. Alors, vous pouvez retrouver les dates et les événements sur le groupe Facebook. Alors pour l'instant, Instagram, je ne suis pas très... je maîtrise pas encore trop, mais en tout cas sur Facebook, à peu près, les amis des brebis de Souston. Et là, donc, lorsque c'est possible, et pour les brebis, et par rapport à mon emploi du temps, donc, je propose les journées du petit berger. En quoi ça consiste? Donc, là, vous avez les enfants. Parce qu'il faut aussi se rappeler que dans le temps, c'était les enfants, souvent, qui gardaient les brebis. Et ce qu'on propose aux petits soussonnés et à tous les enfants des environs, c'est de venir garder à nouveau les brebis.
2: D'accord.
3: Donc, ils viennent. Ce jour-là, c'est le repos des chiens. Et ce sont les enfants qui doivent, en petits groupes, c'est-à-dire ce que j'appelle les petits bergers devant, les petits bergers derrière.
2: Donc, canaliser le troupeau.
3: Voilà. Et les emmener paître.
2: D'accord. Alors, Jeanne, oui. L'émission, elle tourne. On est à 3 minutes, je crois, de la fin de cette émission. Je voulais te remercier, avant tout le monde, et avant que l'émission se termine, te remercier pour cette passion. Je ne crois pas avoir rencontré quelqu'un d'aussi passionné que toi depuis des années sur cette antenne, au niveau de la passion. Ce que tu nous as expliqué, c'était formidable. Mais j'aurais voulu donner une autre intervention à Alexandra sur sa journée, sur son week-end qui va s'appeler la journée off à Sortes-Osegor qui aura lieu le 12 et 13 juin à la fin de cette semaine. Est-ce que tu peux nous redonner, s'il te plaît, Alexandra, le numéro de téléphone et la façon dont on peut s'inscrire à ces journées à l'antenne?
4: Oui, je voulais juste, avant qu'on termine, dire que Jeanne, les mots qui me viennent pour elle, c'est vraiment émotion et amour. Je la trouve hyper touchante, vraiment. Tu me touches beaucoup quand tu parles. Et après, pour revenir à la journée off, en fait, il faut juste m'appeler au 06 16 85 90 81. Et on réserve sa place et ça coûte 60 euros pour 3h30. et pour venir se faire chouchouter.
2: D'accord. Et ce sera à partir de 18h, je crois, le vendredi soir, c'est ça?
4: On choisit son créneau. En oui, fait, on choisit ça. De venir ou vendredi soir ou samedi après-midi. Ou
2: et lorsqu'on prend contact après-midi. Avec toi, on a toute cette planification, c'est expliqué clairement.
4: Ben voilà, on pose toutes les questions et je réponds à toutes les questions.
2: C'est super. Alors, je suppose qu'on est arrivé à la fin, Bernie.
1: Pratiquement.
2: Peut-être que tu as une petite chose à dire. Je sais que tu es, comme moi, assez sensible. Et je suppose que l'intervention de Jeanne, c'est quelque chose qui t'a amené ailleurs.
1: Ben, c'est surtout l'envie d'aller voir.
4: Ouais.
2: Ouais, ben oui.
1: Je pense que c'est ça, c'est l'envie d'aller voir tous ces 160
2: brebis. On te retrouve comment d'ailleurs, Jeanne? Il fait bien d'en parler. Comment on fait pour venir te retrouver?
3: Alors, on peut me contacter à travers Messenger Facebook.
2: Ouais.
3: C'est le plus... M'écrire.
2: Ouais.
3: Et voilà.
2: Il y a une adresse mail?
3: C'est sur le
1: non, directement sur Facebook. Ah,
2: directement
3: oui, voilà.
2: Sur Google. Il n'y a pas de téléphone, il n'y a rien.
3: Non.
2: Ça ne capte pas dans les hauteurs.
3: Non, mais le téléphone, c'est un peu compliqué. Mais voilà, les amis des brebis de Souston sur Facebook, Messenger, et je répondrai.
2: Super. Merci beaucoup d'avoir été attentif à cette émission. Encore une bien belle émission. Et puis, comme tu le dis souvent, Bernie, encore une rencontre certainement entre nos deux invités, puisque Alexandra n'a pas caché le fait d'être touchée par le discours de Jeanne. Et je suppose qu'effectivement, Alexandra, une fois que sa réunion sera terminée, son premier week-end, tu sais où elle va le passer ?
1: À Southtown.
2: À Southtown, à côté.
4: Et je vais inviter Jeanne à venir aux journées off.
1: Ah ben ça, je me disais, c'est merci, marrant, elle ne l'a pas encore dit, mais ça y est, elle l'a dit. Ouais. Alors, toutes les brebis de Souston, rejoignez-nous sur l'antenne aujourd'hui, toute la journée sur Côte-Sud FM. 12h, 13h15, rediffusion de la matinale, 16h, 17h, les bons plans avec le resto Atola du golfe de Segor, animé par Claude. 18h, 19h, les 4 se rebiffent, l'actualité jazz de la semaine. 19h, 21h, happy hour, c'est l'heure de l'apéro, mais avec modération. Et bien sûr, entre-temps, la programmation musicale et toutes les chroniques. 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Prenez soin de vous et aussi des autres. Bye bye tout le monde!

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3: Eh oui, bonjour à tous, nous sommes bien lundi. Il est 16h pile. Puisque vous le savez, lorsque je suis accompagné de Sandrinette, et alors des autres aussi, parce que sinon il va y avoir bien sûr des plaintes, eh bien nous commençons nos émissions bien à l'heure. Aujourd'hui, dans les bons plans, eh bien on va vous proposer un bon plan à laquelle vous ne vous attendez certainement pas, parce qu'on va faire tomber plusieurs barrières. J'ai en face de moi ici, à la table, Félicien. Félicien, bonjour.
4: Et bonjour.
3: Alors Félicien, c'est un vrai bonheur de te recevoir parce que, eh bien, depuis quelques mois maintenant, avec ton associé Clément, vous pilotez un lieu qu'il ne faudra pas éviter à partir de cette émission. Je sais que quelques-uns sont venus avant l'émission et heureusement pour vous, mais avec cette émission, il faut que maintenant ce soit un raz-de-marée qui se rende au restaurant du golf qui est intégré au golf de Sortsosgore, qui s'appelle le Atola. Ne me demandez pas ce que ça veut dire. Ça veut dire à table en gascon. Et c'est Félicien qui me l'a dit. Je tiens ça de Félicien. Félicien, qu'est-ce qui a fait que depuis maintenant le mois de décembre, je crois,
4: tout à fait,
3: vous ayez pris les rênes de ce restaurant dans lequel on n'avait pas l'habitude d'aller et on expliquera pourquoi on n'y allait pas. Ça n'a rien à voir avec les prédécesseurs, c'est toute une ambiance. Vous, pourquoi, avec Clément, vous êtes là ?
4: Eh bien, tout simplement, on a postulé à un appel d'offres qui s'est passé l'été dernier.
3: Une DSP ?
4: Une DSP, tout à fait, via l'association sportive du golf d'Ossegor. Mmh. Et on a monté un joli projet tous les deux, en plein été. Mmh. Et de ce fait, on a gagné le projet. Donc aujourd'hui, on est là.
3: Alors nous, ici, à Côte Sud FM, on n'est pas surpris de ce genre de résultat parce qu'on ne peut pas dire que vous êtes des béotiens, des bleu-bites, des premières mains en ce qui concerne la restauration. D'où venez-vous tous les deux ?
4: Alors Clément, il a son passif particulier avec de très belles maisons, en tout cas une très belle maison chez Cousseau Fête, puis après Jean des Sables, donc je parle en son nom parce que malheureusement il est absent aujourd'hui.
3: Oui, oh, bah, il te donne les tâches.
4: Il me donne les clés, il me donne les clés.
3: Les tâches les plus ingrates.
4: C'est ça. Mmh. Et donc lui, bah, cette formation à la cuisine gastronomique, comme son nom l'indique. Comment ?
3: Il l'a.
4: Il l'a, complètement. Mmh. Et moi, par un passé un peu plus sommelier, restauration, mais la partie salle, toujours pareil, avec des belles maisons et aussi une partie mes propres affaires aussi. Donc, du coup, le binôme fait qu'aujourd'hui, on se retrouve en tant qu'épicurien pour ce beau projet.
3: Alors, vous êtes associé dans ce projet que l'on va largement développer, mais vous vous connaissiez avant en tant que pratiquement client-fournisseur, c'est ça ?
4: C'est un peu ça, oui. On se croisait un petit peu au port le matin pour aller chercher le poisson à Cabreton. On se croisait aussi après des services. On a quelques connaissances en commun. Donc, on s'est toujours croisés sans vraiment se connaître plus que ça. Et le projet nous a rapprochés.
3: Et toi, tu as une formation d'œnologue, entre autres,
4: oui.
3: Et tu lui as apporté toute la partie équilibre de la carte des vins dans ce projet.
4: Voilà. Bah, c'était le binôme se complète bien finalement parce que lui, il gère la cuisine d'une main de maître. Mm-hmm. Et moi, j'accompagne ses plats avec des belles sélections de vins. Mm-hmm. Et un service qui va avec aussi, quoi. Donc, ça se...
3: Alors ce restaurant, on le connaît depuis longtemps puisque il faut que les auditrices et les auditeurs le sachent, 2027, ce sera les 100 ans de ce golf et il y a toujours eu un endroit où on pouvait se restaurer à l'intérieur de ce golf, mais ça n'a jamais été, et c'est pour ça que je faisais cette parenthèse au début, un lieu dans lequel on allait parce qu'on a cette appréhension d'aller dans un golf. On pense que c'est parfaitement select, qu'il faut y aller d'une certaine façon, au niveau vestimentaire ou au niveau même de la présence. On pense que ça va être très cher. Et puis, il se trouve que c'est tout l'inverse. Quand on arrive à passer la porte d'un golf, j'ai la même métaphore pour un casino, mais un golf, c'est vraiment présent. Mmh. Aller déjeuner au golf, ça ne nous passe pas par la tête. On se dit, oh, ça va être guindé, ça va être ceci, ça va être cela. Raconte-nous comment vous avez réussi à démystifier tout ça, toute cette image.
4: Alors, c'est sûr, hein, j'ai le même ressenti. Hein, le golf, on a toujours cette barrière psychologique de la tenue vestimentaire, du jeu, des prix hein, aussi. Hein.
3: Oui, oui, bien sûr.
4: Et, du coup, bah, c'est vrai que quand on passe la porte, souvent, on rencontre des lieux magnifiques qui sont souvent hors du temps, puisqu'on est sur des golfs qui sont assez anciens, finalement, hein, comme le golf d'Osgore. Tout simplement en communiquant, en apportant une cuisine fraîche de saison, en cassant un peu les codes, hein, ce côté atoll-là hein, qui veut vraiment dire ça, aller se mettre à table dans un golf, bah, c'est pas gênant en fait. Hein. On peut bien manger et ça se passera bien hein, au golf.
3: Alors j'ai découvert un sentiment incroyable en allant déjeuner là-bas avec un auteur que nous avons reçu ici à l'antenne, c'était Marc Varens. On est venu parler de son livre sur les 40 ans de l'accident de M. Colucci. Et alors il a eu un mot incroyable sur le restaurant, parce que je lui dis, mais pourquoi tu veux qu'on aille déjeuner au golf de Sortes-Osgore? Et il me dit, écoute bien ce que je vais te dire. Partout en France où je vais déjeuner dans un golf. Parce qu'il y a trois critères majeurs. Le premier, le lieu est magique. Tu ne trouveras jamais un restaurant qui aura un aussi joli cadre qu'un golf de club. En second, la qualité des mets. Parce que la clientèle, c'est une clientèle qui est habituée à manger de bonnes choses un peu partout dans le monde. Et il ne faut pas se foutre d'eux. Il faut leur donner de la nourriture cohérente. Et ensuite, le prix. Parce qu'il dit que ce sont des gens qui sont tellement habitués à venir souvent que les responsables de restaurants ne les matraquent pas avec une addition absolument démente. Donc on a les trois paramètres c'est qui ça. Devraient nous encourager à ce que vous veniez tous manger au golf de Sortes-Osgore, maintenant que le restaurant a été repris par Félicien et Clément. Dans cette arrivée, vous avez, comme toujours dans une arrivée, changé un certain nombre de choses. Est-ce que tu as la gentillesse de nous préciser ici à l'antenne quelles ont été vos premières approches? Qu'est-ce que vous avez rajouté? Qu'est-ce que vous avez mis de côté pour le moment?
4: Alors, on n'a pas changé fondamentalement le lieu parce que le lieu porte déjà son passif, son historique, évidemment. On n'allait pas faire de gros travaux, ce n'était pas le but, mais on a quand même fait de jolis changements au niveau de la disposition des tables, de l'aménagement, apporter une vraie qualité de service en salle.
3: Combien on peut recevoir de couverts en interne?
4: Intérieur, extérieur, on peut faire jusqu'à 200 couverts, oui.
3: D'accord.
4: Sur un seul service.
3: Donc Blandine peut réserver, elle aura de la place.
4: Elle aura de la place.
3: D'accord.
4: Mais j'invite fortement à réserver.
3: Mais elle va le faire. Elle va le faire.
4: C'est parfait.
3: Elle ne va pas hésiter.
4: Non, voilà, on a refait une disposition un petit peu différente. On a mis aussi une autre énergie différente. Mm-hmm. Hein, on a apporté des choses, nos compétences, que ce soit en cuisine et en salle.
3: En accueil.
4: En
3: sourire.
4: En sourire, en proposition de vin, en proposition de nourriture. Voilà, un petit peu de déco et puis c'était parti, quoi.
3: La carte, elle a fondamentalement changé, par contre.
4: Oui.
3: Il se trouve que Clément y a apporté véritablement l'expérience de sa vie culinaire.
4: C'est ça, voilà. On a vraiment voulu faire une carte un petit peu régressive, cette cuisine de mamie avec des produits du coin, des produits locaux. On va chercher le poisson au port le matin, on va chercher les asperges dans les fermes. On a la chance d'avoir ça ici.
3: Aux alentours.
4: Mmh. On va chercher la volaille, pareil, dans le nord des Landes. Enfin, cet esprit d'aller chercher le circuit court. Et aussi, bah, Clément, il va embellir tout ça, quoi. Il va mettre sa patte grâce à son expérience, évidemment, d'aller travailler tous ces petits produits et les embellir. Mais on reste dans des choses assez simples. Pas dans le trop, mais pas dans le trop peu non plus, avec des cuissons, des jus maîtrisés. Et ça, c'est vrai que ça a changé radicalement le lieu, quoi. C'est, on va dire que la cuisine de Clément a quand même mis un vrai coup de boost au restaurant.
3: Alors, pour un restaurateur, pour les gens que vous êtes maintenant à la tête de ce joli bateau, il y a une inconnue que l'on pourrait avoir du mal à résoudre, c'est les heures d'arrivée des compétiteurs. Parce que quand on joue au golf, on part pour à peu près 4 heures de jeu. Voilà, quand on fait un 18 trous, ça doit se présenter sous ces horaires-là. Et vous avez des gens qui arrivent tout le temps. Il est ouvert de quelle heure à quelle heure, le golf d'Osgore?
4: Essentiellement, on va ouvrir de 8 heures à 19h30, 20h, suivant les périodes de l'année.
3: Non-stop.
4: non-stop, on est en continu. C'est vrai qu'il y a plusieurs temps dans la journée, hein, comme vous l'avez cité. On va avoir le petit déjeuner, le café du matin, le vrai service du déjeuner. La carte s'étire un peu plus tard aussi pour le déjeuner, puisque les gens qui arrivent d'une partie un peu tardive, ils peuvent pouvoir se restaurer sur une carte un petit peu plus réduite, évidemment. Et après, on va passer tout ce qu'on appelle la limonaderie, hein, voilà, le service des bières, des boissons fraîches, toute l'après-midi jusqu'à 20h. Les dîners vont s'ouvrir sur la partie juillet-août uniquement.
3: D'accord.
4: Voilà.
3: En saison.
4: Pensez-y et pensez à réserver.
3: D'accord. Alors, de toute façon, les 80 places dont tu nous parlais, enfin les 200 places dont tu nous parlais, elles sont composées d'à peu près une centaine de places en interne et une centaine dehors, c'est
4: ça ? Oui, il y a quelques places près, ça se joue comme ça.
3: Et pour le moment, qu'est-ce qui s'est passé pendant la semaine de la canicule la semaine dernière ?
4: Eh ben, on a eu chaud, comme vous. On
3: a eu chaud.
4: On n'a pas la clim, nous.
3: Vous avez fait beaucoup de salades ?
4: Non, parce que la carte n'avait pas encore changé, parce qu'on aime bien travailler encore une fois des produits de saison. Donc les salades, en ce moment, il n'y a pas encore tomates, il n'y a pas encore tout ça.
3: Ah, il n'y a pas tout ça.
4: Et non, donc, non, on a un petit peu moins travaillé, je vais être très franc avec vous. C'est vrai que quand la chaleur est là, on a la tendance à moins se manger, ça c'est évident.
3: Il y avait peut-être moins de monde aussi.
4: Il y avait un peu moins de monde parce que le golf, forcément, les gens en plein fer, 40 degrés, on joue un peu moins au golf. Donc, mais on a travaillé quand même. Et les gens mangeaient tôt et après partaient chez eux se mettre au frais, je pense. C'était ça qui s'est passé.
3: D'accord. Quand vous avez répondu à cette DSP et que vous en avez obtenu un résultat positif, vous aviez donc la certitude qu'ils vous attendaient, que le comité directeur de ce golf vous attendait avec beaucoup de plaisir et ils étaient très attentifs à ce que vous alliez mettre en place. Maintenant, décembre, janvier, février, mars, avril, mai, maintenant 6 mois après l'ouverture, quels sont les retours que tu as des très habitués, des Philippe, des Olivier ?
4: On connaît les mêmes. Hein.
3: Que disent-ils ?
4: Bah écoutez, là, je pense que vu la fréquentation et le fait de les voir très, très, très régulièrement au restaurant, on peut que se réjouir et qu'ils soient contents. Parce que si ça n'avait pas plu, ils ne reviendraient pas, tout simplement.
3: C'est une chose que ça, moi, je suis extérieur au coup. Tu sais que je suis difficilement achetable. Et c'est une chose que j'ai pu constater. Alors qu'ils ne restaient pas sur le site, aujourd'hui, ils ont beaucoup de mal à partir. Et ils ont beaucoup de plaisir à partager quelque chose et à manger sur la terrasse une fois qu'ils ont eu fini leur parcours. Ça, c'est une réussite.
4: Mais ce n'était pas gagné. Effectivement,
3: non,
4: il fallait, montrer déjà ce qu'on savait faire, le mettre en place. Et aujourd'hui, on a réussi à refidéliser cette clientèle-là qui avait un petit peu boudé le restaurant pendant quelques temps.
3: Pendant quelques mois, oui. Alors, c'est une belle année, on l'a dit. 2026, c'est une prise de pouvoir. Mais c'est surtout que ça nous permet d'entrevoir 2027, qui va être l'année du centenaire de ce lieu. Alors évidemment, sur cette antenne, on aura l'occasion d'en reparler à ce moment-là. On ne vous laissera pas tomber, on sera près de vous pour ce centenaire. Mais est-ce que déjà, c'est en train de bouillonner dans vos deux esprits, les deux associés, là, est-ce que vous vous réunissez en disant « il faut qu'on marque un gros coup ».
4: Alors, oui, on en parle. Bon, on a un été à faire d'abord, parce que...
3: L'été est passé.
4: L'été est passé, oui, on n'a pas
3: passé.
4: Fait encore l'été, hein, la saison ici.
3: Mais il est passé.
4: Mais on le sait, on l'a en ligne de mire, effectivement. On sait que ça va être une très grosse année pour le golf de Sgor, donc du coup, Atola aussi. On a plein de projets en tête. Alors, les choses avancent, évoluent. Je ne vais pas en dire trop, parce que ça ne servira à rien de m'avancer. Mais...
3: Même à Sandrine, tu n'as pas envie de dire des trucs à
4: mais
3: Sandrine,
4: non,
3: parce que Sandrine, elle aime bien les infos exclues.
4: On est vraiment juste début juin 2026. On a des choses en tête, mais voilà, on n'est pas tout seul tout le temps dans la balance pour faire tout ce qu'on voudrait.
3: Tu sais qu'un chef d'entreprise, ça doit prévoir, doit anticiper.
4: Oui, hein. J'ai pas dit que j'avais pas anticipé.
3: Donc t'es en train
4: j'ai
3: de
4: dit
3: nous
4: que je voulais pas dévoiler.
3: Tu nous mens à l'antenne.
4: Non, je ne mens pas.
3: Nos auditeurs
4: non,
3: et nos
4: je
3: nos
4: ne
3: auditrices.
4: Mens pas. Non, mais on a des idées en tête, effectivement. On aimerait bien faire peut-être quelque chose un petit peu extérieur, une cuisine extérieure, avoir vraiment une zone où Clément pourrait s'exprimer à fond sur une plancha, sur des barbecues, tout ça. On n'y est pas encore, c'est pas fait. Pour que ça se fasse, il faut laisser passer cet été et réfléchir. On a une période hivernale qui nous laisse le temps de réfléchir, automnale même.
3: Félicien, quels sont les gens quels sont les gens, quelles sont les organisations qui vous chapeautent? Est-ce que c'est la commune ou est-ce que c'est Christophe Gess et son équipe, c'est-à-dire le directeur du golf et son comité directeur? Comment ça se passe? Alors, au niveau de la répartition
4: La répartition, c'est vraiment plutôt main dans la main avec Christophe Gess et l'équipe du golf. Mm-hmm. Et ça va plus toucher la partie... compétition, équipe, les futurs événements qui vont se passer en lien avec le golf.
3: Mm-hmm. La et partie... Dieu sait s'il y en a l'été.
4: Et il y en a pas mal. Mm-hmm. C'est pour ça qu'on va laisser passer l'été. Mm-hmm. J'en reviens. Et après, avec le comité aussi, là, c'est là où nous, on travaille main dans la main beaucoup avec lui. Mm-hmm. Avec, parce que bah, c'est eux qui nous drive sur certains events, compétitions et aussi les possibilités qu'on peut faire. Ça reste une DSP, donc on est obligé de travailler dans la main avec eux, attendre leurs besoins, leurs envies, et eux, pareil, avec nous, nous accompagner sur les choses qu'on a besoin de modifier au restaurant. Ouais.
3: Mais est-ce que vous avez ressenti que c'est un milieu sportif très particulier? C'est-à-dire que ce sont des gens qui adorent, mais vraiment qui adorent...
4: Passion. Passion.
3: Leur sport, c'est une vie, c'est vraiment une vie. Et quand ils sont dans un cocon comme celui de Sortsosgore, qui est magique, il faut reconnaître, il est magique,
4: complètement.
3: Ils y passent pas mal de temps. Alors, cette amplitude de présence de vos clients sur le site, est-ce que c'est quelque chose que vous aviez anticipé comme ça? Parce qu'il faut que vous soyez carrément omniprésent quand même.
4: Oui, ils ont besoin évidemment d'avoir des repères, hein, parce que d'où l'équipe qu'on a repris, et on est très content de l'équipe qui est notamment un élément collaborateur, je vais le citer, Gilles, qui est là depuis 15 ans et qui connaît tous les clients, qui connaît tous les prénoms, c'est extraordinaire. Hein,
3: ça, c'est une manne
4: pour nous, et même toute l'équipe qui était en place déjà, on en est très satisfait.
3: Gilles, si tu nous écoutes, faut pas en profiter. Hein, mais par contre, c'est un atout. C'est un atout.
4: On n'a pas le droit de dire des bêtises. Mais... non, mais voilà, on a récupéré une équipe qui était déjà dans le visuel avec les clients, ce qui est déjà confortable pour nous à la base. Hein, et aujourd'hui, bah, nous, on développe aussi nos fidélisations avec nos nouveaux clients.
3: Bien sûr.
4: Des clients qui nous connaissent d'avant aussi. Mais c'est évident que Clément le savait un peu plus par son parcours, mais moi, un peu moins. C'est vrai qu'on a une régularité sur la clientèle qui est assez impressionnante. J'ai des clients golfeurs de sorte qui sont capables de venir jouer 6 sur 7 hein, donc, et manger 6 sur 7.
3: Oui, c'est donc, ça. Ouais, mais ils ne repartent pas.
4: Et c'est impressionnant. Mais,
3: j'allais dire c'est leur maison de campagne, mais enfin, autour du golf, ils ont déjà des maisons qui sont des maisons
4: c'est
3: de campagne.
4: C'est vous qui le dites.
3: Ah, mais moi, j'assume. C'est allumé, mais j'assume. Mais c'est vrai que c'est leur deuxième maison.

0: Pas pour y jouer, hein.
1: Non, pas pour y jouer.
0: Pour y déjeuner ou y dîner.
1: Oui, bah parce que on a tous les deux un joli réseau sur le coin avec les années qui passent. Forcément, on a nos clients. Alors, je vais faire une parenthèse. Le chez Dosgore pour ma part et Goustu à l'époque. Forcément, j'ai croisé plein de clients qui aujourd'hui savent que j'ai atterri là-bas, donc ils viennent nous voir. Oui, c'est sûr qu'on a attiré un peu plus de monde qu'on connaissait d'avant, mais c'est évident.
0: Donc ça a bien dû booster le système.
1: Ça a boosté, après il y a aussi, sans m'étaler, le menu de la semaine qui est quand même hyper attractif dans un cadre, on en revient toujours dans un lieu, voilà, qui fait qu'on arrive à avoir les commerçants de sorte qui viennent aussi manger le midi, parce qu'ils savent que finalement, à deux pas du centre-ville, ils ont un espace au calme, sans circuit. Donc ça draine du monde.
0: Ah, et puis on passe de 17 de 35 euros à 17 euros, ce qui est pas mal.
1: Oui. Mais non.
0: Oui, mais non.
1: Non. On a un petit peu tous les prix, donc voilà.
0: Oui, mais il faut le dire, il faut que les gens n'aient pas peur de venir.
1: Non.
0: Parce que franchement, c'est loin d'être un attrape-touriste, un restaurant dans ce golf. C'est un lieu où c'est plutôt l'élégance et la convivialité et le respect de l'autre. Qui existe de par sa clientèle, et vous collez parfaitement à cette image. Quand tu vois arriver un golfeur qui est là depuis, alors on va pas dire 100 ans, puisque ils ont.
1: Il y en a un qui joue encore à 100 ans. Hein.
0: Et, ah bon ?
1: Il y en a un qui joue encore à 100 ans.
0: Alors je pensais être dans la blague, je les voyais plus dans les 90, mais à 100 ans, ça joue aussi.
1: Il y en a un qui joue à 100 ans, il va pas faire un 18 trous, mais.
0: Tu as ça, Blandine, à Seignos, un 100 ans ?
1: Un centenaire
0: qui prend un. Il est pas loin.
1: Non, mais c'est. Donc passion, on en revient toujours.
0: Ah ouais. Donc effectivement, ces gens-là ont leurs habitudes. Ils avaient leurs habitudes. Les gens d'Osgore, de Sorts Osgore, qui sont là depuis des années au golf, ils ont leurs habitudes. Est-ce que tu as eu beaucoup de mal à leur faire perdre leurs habitudes?
1: Beaucoup de mal, non. Après. On a essayé de coller à ce qui se faisait un peu déjà. On n'est pas, on n'est pas fermé. Il est évident que nous, on a amené un fonctionnement, des idées. Alors, des fois, le changement, quand les gens sont habitués à 50 ans à prendre leur café de la même manière. Sur la même table. Et qu'on leur a changé la table de place. Et que le premier jour, ils arrivent. Mais attendez, là, il y avait mon nom normalement écrit sur la table. Sûr que c'est pas évident. Mais avec de la parole.
0: Ouais.
1: Expliquer
0: avec
1: aux gens.
0: De la gentillesse.
1: De la gentillesse.
0: Ouais, c'est sûr.
1: Voilà.
0: Moi, j'ai une question quand même qui m'interpelle aussi. Maintenant, vous êtes à la direction de ce restaurant. Vous avez envie de le propulser au plus loin possible et que ça fonctionne très bien. Est-ce qu'avant d'avoir obtenu cette DSP, vous y étiez venu comme curieux? Pas comme joueur, comme curieux. Est-ce que c'était un lieu qui vous attirait?
1: Pour ma part, moi j'ai toujours eu cette barrière du golf, donc j'y avais pas forcément pensé. Néanmoins, j'avais déjà passé la porte une ou deux fois.
0: Bien sûr.
1: Mais j'étais pas.
0: T'étais pas un assidu.
1: Non, j'étais pas un assidu.
0: Parce que lui, Clément, à l'inverse, il devait avoir pas mal de clients chez Jean Dessables qui étaient des golfeurs.
1: Et il se retrouve du coup.
0: Oui, il se retrouve.
1: Du coup, la boucle est bouclée.
0: Alors, comme tu l'as vu, Sandrine nous a envoyé un éclair.
1: Oui.
0: Alors qu'il fait si beau dehors, elle nous a provoqué par un éclair. Et on va écouter de la musique que tu as choisie avec elle, puisqu'elle a accepté de passer les morceaux que tu lui as proposés.
1: Eh bien, merci.
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0: A Table for Two Milky Chance.
1: Ça y est, elle revient yes. d'Angleterre.
0: Une back. Table pour deux.
1: Oh là là.
0: Tous les deux, colle. Claude, on va aller au restaurant du golf.
1: Exactement.
0: Ataoula, c'est ça?
1: Exactement.
2: Ataoula.
1: C'est exactement ça. On passera à table tous les deux. Mais on doit se le faire. Ça fait des années qu'on a dit qu'on se ferait un déjeuner en amoureux. Franck n'écoute pas, là. Il se repose.
0: Il n'est pas jaloux.
1: Il n'est pas jaloux?
0: Non.
1: Bon, il a raison. De moi, il a raison. Il n'y a pas de risque. Mais en tout cas, oui, on ira tous les deux. Tiens, allez, c'est parti, pari tenu. On réservera. Qu'est-ce qu'on va pouvoir y manger, justement?
2: Ah bah,
1: qu'est-ce que tu vas nous proposer?
2: Un souffle Grand Marnier.
1: Alors, ça, c'est le dessert.
2: Non, ça c'est le dessert.
1: On le retient.
2: J'ai fait exprès. Mais écoutez, la carte vient de changer. En plus, là, je suis venu avec les nouvelles cartes. Donc, elle est en place depuis hier.
1: Oui, mais déjà, quelle est sa fréquence? Tu les changes tous les mois, tous les 3 mois, toutes les 15 jours?
2: Tous les 2 à 3 mois, parce que ça va dépendre vraiment des saisons. On aime bien travailler sur les légumes qui sortent du moment.
1: Oui,
2: donc voilà, on s'adapte vraiment aussi à la pêche à Cabreton. Donc forcément, ce qui se pêche, bah, en ce moment, on va avoir du merlu, mais ça peut être autre chose sur un autre moment de l'année. Voilà, ça s'adapte tout le temps. L'été, on va les tourner un peu plus souvent parce qu'il y a plus de légumes, il y a plus de choix de produits, donc c'est plus sympa. L'hiver, c'est un peu plus restreint, évidemment.
1: Il y a même peut-être plus de débit, non ? Je ne sais pas si ça existe dans ce métier-là, de dire que les cartes peuvent changer s'il y a vraiment une consommation importante parce qu'il y a beaucoup de monde.
2: Oui, c'est sûr que ça joue. Après, on essaye de s'y tenir, mais c'est sûr que nous, on a plus peur de la rupture que parce qu'il y a une tempête à Cabreton et les bateaux ne sont pas sortis. Mmh. Là, on peut vite se retrouver embêté à ne pas avoir le bon poisson, mais ça, nous, on anticipe et on fait en sorte de vite rebondir sur autre chose, ça,
1: alors,
2: c'est sûr. C'est,
1: cette semaine, il y a quoi, par exemple ?
2: Et là, on a une carte... ce qu'on dit à la carte, en fait, tout simplement, avec 4-5 entrées, 4-5 plats et 3-4 desserts. Ça qui va changer tous les 2-3 mois, comme on vient de le dire. Et après, on a ce qu'on appelle le parcours de la semaine, pour rester dans l'esprit du golf, où vous avez une carte qui est disponible du lundi au vendredi, hors week-end et hors jour férié, où vous avez 3 formules, une formule entrée plat, une formule plat dessert, une formule entrée plat dessert, la totale. Mmh. Vous êtes à 21 € pour l'entrée plat, le plat dessert à 26 et l'entrée plat dessert à 31. Toutes ces formules comprennent aussi un verre de vin blanc, rouge ou rosé, choisi par mes soins, évidemment.
1: Évidemment, c'est pas la peine
2: si
1: de
2: l'exprimer un peu.
1: Voilà, si on peut avoir un œnologue dans les associés, autant le prendre.
2: Et aussi un café, donc c'est une formule super sympa, puisque vous avez toujours 2 choix. Cette semaine, par exemple, là c'est les dernières, c'est vraiment la dernière semaine en effet, parce qu'on en a mis pas mal de fois à la carte, les asperges blanches de chez Villeneuve, que je vais citer, avec une jolie sauce gribiche, ou alors une petite salade César, parce que bon, la chaleur arrive, on veut des salades. On a vu que la météo était moyenne milieu de semaine, donc on a laissé cette semaine une petite joue de bœuf braisée au vin rouge avec des petites pommes de terre nouvelles sautées. Ça fait toujours plaisir. Évidemment, le merlu à la plancha de Cabreton avec une purée de petits pois, les premiers petits pois de l'année.
1: Tu vois pas, les yeux, tu vois pas les yeux
2: de Blanc. Et beurre blanc.
1: Parce qu'il y a un... Mais elle a les yeux ronds comme des billes.
2: Ça salive. Et en dessert, on a toujours un dessert un peu travaillé. Type là, on a une petite pêche melba. Et après, on aura la coupe de glace pour les gens qui sont habitués, sur notre clientèle qui est très habituée à manger des glaces.
1: Ouais.
2: Donc, on a gardé les glaces sur le menu de la semaine.
1: D'accord. Voilà. Bah, écoute, moi, je vous félicite parce que c'est vraiment une belle répartition des saveurs. Et puis, il se passe aussi pas mal d'événements dans ce lieu. Est-ce que vous allez les perpétuer? Est-ce que... Comme avant, il y aura soit une exposition d'un peintre qui va décorer la salle de restaurant. Est-ce qu'on peut y faire un anniversaire? Est-ce qu'on peut décider de te téléphoner en disant on a besoin, si c'est possible, de réserver, nous serons 80, c'est le mariage de ma cousine. Est-ce que les événements sont possibles au restaurant du golf de Sortsosgore?
2: Alors, les événements sont possibles. Tout est possible. Il est évident que nous sommes tenus par beaucoup de compétitions de golf, de contraintes horaires d'ouverture, d'un personnel qui n'est pas non plus
1: évidemment
2: étirable.
1: Non, bien sûr.
2: Parce qu'il faut passer l'hiver aussi après.
1: Donc, bien sûr, il y a des lois à respecter. Hein.
2: Voilà, mais effectivement, pour ne pas citer, il n'y a pas longtemps, on a fait un joli anniversaire de mariage. Pareil, 90 personnes sur une belle soirée. Mais c'était sur des moments creux, évidemment, de l'année où on a la place et le temps de le faire.
1: D'accord.
2: Il est évident que sur la partie estivale, ça se complique un peu parce qu'on a un gros volume d'activité déjà pour le midi, plus beaucoup de compétitions de golf, ce qui fait que les créneaux se raccourcissent et qu'on ne peut pas tout faire, malheureusement.
1: Alors, quand il y a des compétitions, et je crois qu'il y en a tous les week-ends,
2: quasiment,
1: l'été, vous allez être le traiteur de la manifestation ou vous êtes le restaurant et la coupe en question, hein, je ne les connais pas, mais ça peut être la mouette au chandon, ça peut être rien, n'importe lequel. Est-ce qu'ils amènent leur traiteur ou est-ce que vous proposez le fait d'être le traiteur?
2: Non, c'est un peu le deal. Et puis ça se fait comme ça depuis des années. C'est nous qui faisons la partie traiteur, évidemment.
1: D'accord.
2: Je le précise tout de suite, quand il y a des compétitions de golf sur les remises de prix, l'été, en tout cas, on ne pourra pas accueillir de public à côté puisque ça fait des gros volumes de compétition.
1: Bien sûr.
2: Du coup, on a 150 personnes à gérer en traiteur. On ne peut pas faire un service en même temps, ça c'est une évidence. Mm-hmm. Mais oui, pour répondre à votre question, c'est ça. On va faire la partie traiteur, remise des prix, et après on enchaîne sur un cocktail dînatoire. Mm-hmm. Et c'est nous qui faisons.
1: Tu vas pas du tout voir grandir ta fille hein, cet été.
2: Alors c'est un fils.
1: Mais c'est un fils.
2: Alors c'est du coup j'ai pas de fille, pardon oui, chérie.
1: Voilà, c'est une des raisons pour laquelle tu verras pas ta fille
2: j'étais
1: grandir.
2: Pas au courant.
1: C'était un fils.
2: Non, mais c'est mais comme je l'ai expliqué en arrivant, c'est des métiers passion. Donc les métiers passion.
1: On compte pas.
2: On compte un peu.
1: On compte un peu, mais uniquement les sous.
2: Non, on trouve les bons créneaux. Il faut être intelligent et trouver les bons créneaux pour passer des moments en famille et des moments pour travailler.
1: D'accord. Et lorsqu'il y a compétition et qu'elles sont avec beaucoup d'inscrits, et sur trois jours en général, vendredi, samedi,
2: dimanche. Il y en a des grosses, ouais.
1: Oui, il y en a des grosses. Ça démarre à partir de 8 heures. Vous accueillez pour le petit déjeuner toute cette équipe de joueurs et vous les emmenez jusqu'au cocktail du dînatoire.
2: Tout à fait. Bon, on reste dans nos amplitudes horaires. Il y a même des compétitions, on va ouvrir un petit peu plus tôt, 7h30, 7h même en plein été, où les gens, il y a tellement de monde qu'il faut qu'ils partent tôt sur le parcours,
1: les premiers départs.
2: Fait très tôt. Après, nous, pour nous, c'est pas compliqué en soi, hein, parce qu'il y a un roulement qui se fait toute la journée, en fait. Donc, il n'y a pas 150 personnes qui partent en même temps, donc ça crée un roulement sur le golf. Mm-hmm. Et nous, ça nous crée un roulement aussi au restaurant.
1: Donc, c'est qui proposez l'accompagnement culinaire ou on vous l'impose? En disant aujourd'hui c'est une compétition qui va être sponsorisée par tel produit, donc on veut tel produit à table.
2: Non, on nous l'impose pas.
1: D'accord.
2: Nous, on va plus partir de la base d'un budget tout simplement et
1: voilà,
2: on va s'associer au budget que le client a là.
1: D'accord.
2: Simplement, on va lui faire une proposition.
1: D'accord.
2: Voilà.
1: Alors tu sais que dans ces moments-là, il n'y a pas que des compétiteurs de l'association d'Osgore. Il y a des compétiteurs qui viennent de partout. C'est le moment de bien faire connaître la restauration et de pêcher à droite et à gauche des gens qui n'ont pas l'habitude de venir. T'es prêt?
2: Ah oui, complet. Oui, non, complet.
1: Tu les attends de club ferme?
2: On va. Ils vont venir. De toute façon, ils vont passer la porte. Donc, on les servira.
1: Ce lieu, il est magique. Moi, je le connais depuis tout petit. C'est un lieu où, en plus, on se sent en parfaite sécurité. J'ai en mémoire des moments où on venait simplement, nous, boire un verre vers 5h, 6h, 17h, 18h.
2: Ouais.
1: Et on oubliait quelquefois nos vélos. Mais le lendemain, le vélo, il était là aussi. Hein. Il n'y avait pas de problème, il n'y avait pas de délinquance. Parce qu'il est très bien fermé. Je veux dire, à l'œil, il est fermé. Parce qu'il est grand ouvert, il n'y a pas de porte.
2: Il n'y a pas de porte. Tout le monde peut traverser le golf.
1: Exactement.
2: Mais il y a un côté sécuritaire qui est là, effectivement.
1: Mais je t'en prie, est-ce que ça, c'est quelque chose qui, d'entrée de jeu, vous a aussi donné confiance? C'est-à-dire, est-ce que vous vous êtes rendu compte que c'était un lieu tellement sécurisé que vous pouviez y faire pas mal de choses?
2: Je ne sais pas si la sécurité est rentrée dans le choix, non. Mais la bâtisse en elle-même, le lieu, ce qui dégage, ce qui respire, on s'y sent bien, on voit le parc, on est assis sur la terrasse, on se dit waouh, mais qu'est-ce que c'est beau en fait. Et du coup, ça donne envie de l'amener plus loin en fait, ce lieu, et le faire continuer depuis 100 ans en fait.
1: Il faut dire que autant à Seignos, le bar et la terrasse se trouvent sur l'arrivée du 18, autant vous avez une chance incroyable, vous avez sous les yeux le départ,
2: le 10.
1: Vous avez le 10. Et vous avez le 18, c'est-à-dire que c'est une façon
2: J'ai des clients qui s'arrêtent au 10, qui courent me voir. Une bouteille d'eau, un truc à manger et ils repartent.
1: Ils repartent faire les derniers.
2: Ouais, c'est ça.
1: Pardon. La saison pour vous, elle va démarrer. Les grosses arrivées, c'est quoi? À partir du 14 juillet?
2: Encore une fois, on n'a pas le recul sur le Gold Osgore. Après, pour avoir fait pas mal de saisons sur le coin, c'est ça. Aujourd'hui, elles se sont un peu concentrées. Les saisons, elles sont moins étendues qu'avant. Mm-hmm. C'est sûr qu'il y a une très forte activité du 15 au 20. Moi, je dirais 10 juillet au 20 août, c'est sûr qu'on est dans le plus dur.
1: Vraiment dans le dur. Cette équipe que tu as toute l'année et sur laquelle tu es extrêmement bienveillant, elle va s'augmenter de 5%, 10%, tu vas être...
2: Alors là, j'ai déjà mis 30% d'augmentation sur l'équipe.
1: De salaire.
2: Pas de salaire. Hein. Ah, mais j'allais finir par ça parce que...
1: Pour ceux qui nous écoutent...
2: Je vais retourner au boulot tout à l'heure et on me dit, attendez là.
1: On a entendu quelque chose.
2: Non, mais on a grossi les effectifs, c'est évident. De toute façon, dès qu'on a... Le 1er décembre, on a ouvert, tout de suite, on a très bien travaillé. On s'est tout de suite rendu compte qu'on n'était pas assez nombreux à travailler. Mmh. On n'a pas voulu prendre le pli de prendre plus de personnel tout de suite parce qu'il fallait passer l'hiver et on ne savait pas à quoi s'attendre. Hein,
1: voilà. Vous avez organisé un réveillon ?
2: On a fait un réveillon, oui. Mmh. Et on a fait un réveillon pour une partie de gens qui sont plutôt golfeurs. Mmh. Et là, cet été, oui, c'est sûr qu'on va rajouter. Le recrutement est quasi terminé, d'ailleurs. Donc, on va tripler l'effectif, c'est sûr.
1: Tant que tu es à l'antenne, tu n'as plus besoin de rien.
2: On est bon. Peut-être qu'au 15 juillet, on se rappelle.
1: On se rappelle.
2: Parce que des fois, ça dure pas longtemps.
1: Ouais, exactement. Donc, lorsque des gens souhaitent se présenter pour travailler à ce restaurant qui s'appelle évidemment Atola. Eh bien, vous contactez Félicien. Il nous donnera tout à l'heure. Enfin, d'ailleurs, moi, je peux le donner tout de suite avant qu'on entende de la musique, puisqu'on a été rappelé par la patrouille. En téléphonant au 05 58 49 68 26, vous demandez à ce que Félicien soit informé de votre appel. Et en fonction de son emploi du temps, il vous passera un petit coup de téléphone. Alors, un peu de musique, ma petite Blandine.
0: Ne confonds pas avec cette personne.
1: Ici, il ne faut pas mélanger. Un petit peu de musique et puis on vient tout de suite auprès de Félicien finir cette émission.
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0: Excellent morceau choisi par notre invité Darondo, Didn't I.
1: Bah, ça t'a permis surtout de sauter d'une jambe sur l'autre, toi qui aimes tant la musique et qui as le rythme dans le sang. Au moins, ça a permis à Félicien de se rendre compte qu'ici, on avait des gens qui connaissaient la musique par cœur. Alors nous sommes en compagnie de Félicien, et Félicien, qu'est-ce qu'il est venu nous dire ? Il est venu nous parler de ce restaurant qui a ouvert en décembre, alors, qu'ils ont repris en décembre. On va dire qu'il y avait besoin de faire table rase et de recommencer une nouvelle aventure, et c'est Atola qui a été installé dans ce lieu. Donc depuis le mois de décembre, et c'est une nouvelle DSP. Donc comme vous le savez, pour certains d'entre vous, une DSP, c'est un accord qui est passé entre une commune et un particulier pour l'exploitation d'un lieu commercial. Et là, c'est un restaurant avec deux hommes de grande qualité qui connaissent eux aussi parfaitement la musique, mais pas forcément que la musique dansante, ça peut être aussi la gastronomie. Et quand j'ai rencontré pour la première fois Félicien et Clément, ils m'ont donné une idée de titre. Ils m'ont dit ce lieu, il faut l'appeler un bistronomique, un lieu dans lequel on pratique la bistronomie. Et j'ai trouvé ça très élégant, très joli. Est-ce que tu vois la différence entre la gastronomie et la bistronomie ? Qu'est-ce que tu y vois comme différence ?
2: Ouais, la bistronomie, c'est travailler des jolis plats, des jolis dressages, et avec un côté un petit peu plus décontracté, des assiettes un peu moins pointues, pas par le goût, mais par le visuel, mais tout en restant dans des accords parfaits. La gastronomie, là, j'associe plus ça à ce qu'on appelle les très grands restaurants étoilés.
1: Qui sont obligés de faire attention à tout.
2: À tout, le détail. La bistronomie nous permet d'avoir des facilité de service,
1: d'ouvrir l'éventail,
2: d'aller plus s'amuser sur d'autres choses, simplifier un peu le service pour que les services soient un petit peu moins pesants pour le client et pour le personnel. C'est-à-dire, on peut être plus amical aux tables.
1: Il ne faut pas oublier qu'on est dans un lieu de sport
2: et de vie, parce que c'est un club house, donc ça vit tout le temps. Donc voilà, la bistronomie, puis ce côté vraiment, j'insiste sur le côté vraiment régressif de la cuisine de mamie, quoi. C'était ça notre premier projet en vrai. De trouver les saveurs qu'on retrouvait chez mamie le week-end, un bon poulet, une bonne volaille bien crémée, cette petite chose-là, un bon soufflé Grand Marnier.
1: Ah oui, non, mais ça y est, il y en a deux, trois de réservés.
2: Je vois. C'est 12 minutes d'attente, je précise.
1: Non, mais on va les passer. On commandera de la voiture. On arrivera,
2: avec plaisir,
1: on aura que.
2: Avec plaisir.
1: Alors d'ailleurs, ce soufflé au Grand Marnier, c'est que pour le déjeuner. On peut pas l'avoir à 4 heures en venant prendre un petit thé.
2: Non, c'est compliqué parce que on libère les équipes de cuisine quand on n'est pas ouvert le soir.
1: Mais comment ça se fait ça ?
2: Parce que jusqu'à 16 heures, on peut le faire. Ah, après, malheureusement, on sera sur une autre sélection.
1: Ouais, c'est ça qu'on va faire, Blandine. On va se faire une fin d'après-midi avec un petit soufflé au Grand Marnier. Et soit un petit thé, soit un petit chocolat. On va se faire ça tranquille.
2: Après, on a des petites choses à grignoter là.
1: Oui, on va se faire ça. Est-ce qu'il y a des projets en dehors de ce que l'on a évoqué tout à l'heure, et je ne veux plus en parler parce qu'on aura tellement l'occasion d'en reparler sur ce centenaire. Est-ce que vous avez déjà sur cet été, sur juillet, août, des choses à nous révéler qui vont avoir lieu, des choses que vous avez programmées?
2: Alors, sur juillet et août, on va faire une carte un petit peu différente de ce qu'on va faire le midi.
1: D'accord.
2: Pour aller, une carte un peu plus réduite, pour aller dans une cuisine que Clément affectionne beaucoup et performe. Donc, c'est une chose un petit peu plus gastronomique, pour le
1: D'accord.
2: coup. Voilà,
1: D'accord.
2: Pour accueillir cette clientèle-là, quand même, qui est plus locale. Finalement, les soirs, on risque d'avoir plus nos locaux qui viennent manger au golf le soir.
1: Ah bah, l'ouverture du soir va être un top.
2: Ça sera... c'est quelque chose qui est très attendu. On l'entend tous les jours. Mais c'est souvent un lieu de repli, le golf, pour les locaux qui veulent échapper un peu à la foule estivant.
1: Ôte-moi d'un doute. Je ne m'en souviens plus, donc ce n'est pas une question piège. Si tu n'as pas la réponse, je la demanderai à Christophe. Il y a des gens qui peuvent louer une... Il y a une location d'hôtellerie dans le golf de
2: Non, il n'y a plus. Il y a eu, il y a très longtemps.
1: Ah, c'est ça.
2: Mais
1: ouais.
2: Oui, il y avait 2 ou 6 chambres pendant une époque.
1: Oui. Et ça, c'est terminé.
2: C'est terminé depuis... Je n'ai pas la date, mais je crois que
1: oui,
2: ça
1: Oui, d'accord, mais c'est terminé.
2: C'est quand même un moment.
1: Il n'y a pas de résident. C'est-à-dire qu'il n'y a pas de gens qui descendent.
2: Les chambres ont été récupérées pour
1: le personnel.
2: Pour
1: les directeurs du restaurant.
2: Non, c'est des, on n'en fait encore sur place.
1: Ce sont les deux directeurs du restaurant qui dorment là, pour pouvoir faire du non-stop.
2: Voilà.
1: Alors, qu'est-ce que tu nous prépares? Ça va montrer, ça ne monte pas en gamme, mais ça donne de nouvelles saveurs.
2: Voilà, ça va confiner un peu les cartes.
1: Voilà, les gens arrivent.
2: Les gens vont venir chercher ça aussi au golf sur le soir.
1: Ce sera quoi? Ouverture 21h? 20h?
2: Ouverture 19h30, 20h, puisque voilà, c'est toujours pareil. Pas ouvert quand il y aura les. Pas ouvert quand il y aura les compétitions de golf, évidemment, comme je l'ai précisé tout à l'heure.
1: Donc ça, c'est le week-end.
2: C'est on va pouvoir mercredi, venir... dimanche.
1: Ah, ça peut être
2: il n'y a jamais les mêmes jours, c'est le problème. Ah non, il y a deux grosses compètes par semaine qui sont généralement soit mercredi, soit jeudi, et le dimanche très régulièrement.
1: D'accord.
2: Des fois, il y en a trois dans la semaine qui va être un samedi ou un dimanche.
1: Mais comment les gens vont savoir alors?
2: Eh bien, on va communiquer. Donc, il y aura une grosse communication faite sur nos réseaux sociaux, évidemment. D'accord. Un affichage aussi à l'entrée du restaurant. On va créer un calendrier d'ouverture des, on va appeler ça les soirées d'été au golf, tout simplement. On est sur un petit projet qui n'est pas fini, mais.
1: Une annonce.
2: On aimerait bien les
1: vendredis.
2: On aimerait bien les vendredis, et donc quasiment tous les vendredis de l'été, faire. Mettre Clément en avant sur la terrasse avec un joli barbecue, avec une sélection de produits vraiment très réduite, soit un poisson, soit une viande au barbecue, avec des très jolis produits, des garnitures qui seront aussi cuites au barbecue, une entrée, un dessert.
1: Et hop.
2: Et on y va.
1: Basta.
2: Et essayer de mettre un petit groupe de musique en même temps.
1: Ah.
2: Et voilà, c'est parti.
1: Oui, d'accord. Oui, c'est bien.
2: Voilà,
1: ça.
2: Faire ça tous les vendredis, ça va être sympa, je pense.
1: Oui, alors c'est sûr que...
2: On ne pourra pas le faire tous les soirs, c'est évident. Ça demande une organisation qui est différente. Il est évident que pour nous, c'est notre premier été. Et je le répète encore, mais il y en a besoin de le faire comme ça, en faisant au mieux qu'on puisse le faire. Et peut-être que l'année prochaine, en plus, on sera en 2027.
1: Ouais.
2: Là, on pourra monter clairement en puissance sur des choses un petit peu différentes. Mais on a besoin d'avoir un peu de recul du lieu, s'imprégner de l'été. Là, on a fait un hiver, on a fait le printemps, on va faire l'été. L'automne, on sait à peu près comment ça va se passer.
1: Là, vous avez déjà appâté et fidélisé les gens qui ont apprécié votre arrivée et qui ont apprécié, dégusté tout ce que vous leur avez proposé.
2: C'est ça.
1: Question piège. Est-ce que vous êtes allés tous les deux, bras dessus, espionner dans les autres lieux? Alors, on ne va pas reparler forcément que de Seignos, mais tu as Bassussari, tu as Saint-Jean-de-Luz, tu as Biarritz, tu as Aguilera. Tu as pas mal d'endroits dans lesquels il y a des prestations et qui sont quelquefois de haut niveau, comme chez vous. Est-ce que vous êtes allé un petit peu vous balader là-bas?
2: Mais, cher Claude, il faudrait qu'on ait le temps pour faire ça.
1: Mais tu pourrais
2: peut-être
1: demander à Sandrine de
2: le
1: faire.
2: Je connais bien le golf de Seignos, notamment le chef, qui est un très joli lieu et une très belle cuisine aussi. J'ai eu une première expérience quand je suis sorti de l'école hôtelière, même un stage d'ailleurs, j'étais encore à l'école hôtelière, à Chiberta à l'époque.
1: Ouais.
2: Mais là, je sais qu'il est en plein travaux, donc j'irai voir quand ça sera fini.
1: Quand ça sera fini, oui.
2: J'ai la chance d'avoir eu mon oncle et ma tante qui ont tenu un restaurant d'un golf pendant une vingtaine d'années.
1: Ah, quand même.
2: En région parisienne, donc j'ai passé quelques étés chez eux.
1: Pas à la Boulie, quand même.
2: Non. Non. Et c'est là où d'ailleurs j'ai eu mes premières. J'ai touché mes premières assiettes et les amener à table et aider au bar mon cousin qui essuyait les verres après le service. Voilà, donc j'ai vu d'autres golfs. Actuellement, je sais qu'il y a des très belles choses qui se font sur le Pays Bas, tout ça. Mais
1: simplement pour espionner.
2: Mais on ira.
1: Eux, ils sont dans des entités de longue date.
2: Mais,
1: donc il y a peut-être des choses à picorer à droite, à gauche.
2: Oui, bien sûr, mais on le fera en temps voulu. Mais le temps manque.
1: C'est clair, le problème.
2: Voilà, mais oui.
1: Non, c'est clair. Alors, il nous reste 5 minutes à peu près, ou 7, puisqu'elle
2: elle
1: a un 17, nombre de doigts.
2: C'est 7.
1: Est-ce qu'il y a une question que je ne t'ai pas posée, ou est-ce qu'il y a un sujet que tu aimerais exprimer à tous ceux qui nous écoutent?
2: Eh ben non.
1: Non? Tu penses qu'on a tout couvert?
2: On a couvert la carte, on a couvert les horaires, on a couvert le lieu emblématique.
1: On a parlé de l'associé.
2: On a parlé de l'associé. Non, venez, on nombreux, sait, voilà. Réservés.
1: On sait qu'il va y avoir la prolongation de l'ouverture à partir... C'est le 1er juillet ou
2: 1er
1: c'est...
2: juillet. Alors, officiellement le 2 juillet, parce que le mercredi 1er juillet, il y a la Ladies Cup qui est une très grosse compétition. Donc
1: d'accord.
2: Effectivement, on ne pourra pas accueillir de public là.
1: Ouais.
2: Première soirée le 2 juillet. Ce que je vous invite à faire, c'est bien suivre nos réseaux sociaux pour être à jour de nos horaires d'ouverture de l'été.
1: Ouais.
2: Pour pas que vous veniez et qu'on ne puisse pas vous servir parce qu'on sera en privatisation pour une compétition.
1: Bien sûr. Est-ce qu'il y a un site internet que tu peux nommer ?
2: Oui, alors ce sera sur Google, tout simplement, Atola Golf Hossegor, vous trouverez directement.
1: Est-ce que tu as la gentillesse d'épeler Atola ? Parce que ceux qui ont le stylo vont écrire A-T-O-2-L-A,
2: et non,
1: par exemple.
2: A-T-A-U-L-A.
1: Voilà.
2: Et on peut le prononcer Ataola aussi. Hein. Vraiment,
1: ah oui,
2: le
1: Ataola.
2: Voilà.
1: Avec le point golf, point Hossegor.
2: Oui, ça c'est sur Google. Et sinon, sur Instagram et Facebook également, Ataola Golf Hossegor, vous nous retrouverez.
1: Je rappelle que le numéro de téléphone pour une réservation, c'est 05 58 49 68 26. Je rappelle qu'il y a un répondeur, que vous pouvez y laisser certainement un message. Non, il me fait des grands signes. Il me fait des grands signes. Il n'y a pas encore de répondeur.
2: Il n'y en aura pas.
1: Mais ils vont aller l'acheter chez Darty, là, dans les jours prochains. Non.
2: Mais je peux vous expliquer pourquoi. Si vous avez une minute.
1: Mais, et non seulement on les a, mais l'explication, on en a besoin. Parce que si ça sonne dans le vide, on réserve comment?
2: Eh bien, vous êtes invité à rappeler.
1: Ah oui, d'accord.
2: Tout simplement.
1: D'accord.
2: Parce qu'on n'est pas toujours disponible.
1: Eh bien,
2: nous aussi. On est peut-être en train de vous servir un bon verre de vin.
1: C'est vrai.
2: Téléphone sonne.
1: Paf.
2: Et en fait, après, les messages s'accumulent et on perd le fil.
1: D'accord.
2: L'important, c'est d'avoir quelqu'un au bout du fil et d'être confirmé votre réservation au téléphone. C'est toujours principal pour nous.
1: Donc, le téléphone sonne. Si vous avez quelqu'un au bout, vous pouvez réserver.
2: Sinon, vous venez.
1: Sinon, vous vous déplacez.
2: Non, on répond majoritairement.
1: Oui, c'est clair. L'amplitude horaire, dans ce moment, on rappelle que c'est dès le petit déjeuner à 8h.
2: 8h, 20h.
1: Et ça s'arrête jusqu'à 20h.
2: Voilà.
1: D'accord.
2: La service de restauration, par contre, s'arrête
1: à
2: 15h, la carte traditionnelle, c'est 14h30.
1: D'accord.
2: On peut dépasser un peu si vous arrivez vraiment sur le fil du rasoir. Mmh. Et après, de 14h30 à 16h, on a une petite carte snacking qui vous permettra de vous restaurer.
1: Ouais.
2: Moins complexe, on est plus dans du snacking, mais au moins ceux qui ont faim un peu plus tard, ils peuvent manger.
1: On est bien d'accord. On rappelle que c'est ce qu'on évoquait tout à l'heure, ceux qui partent aux alentours de 10h, ils
2: ne
1: sont pas forcément là à l'heure du repas, mais ils ont quand même besoin de manger quand ils arrivent.
2: Bien sûr.
1: Et de boire un coup. Il me reste à te remercier, Félicien.
2: C'est moi qui
1: merci
2: vous remercie
1: beaucoup.
2: Je transmets
1: à Clément un énorme coucou, en espérant qu'il l'écoute. Si c'est pas en direct, il la réécoutera. Mais on a beaucoup pensé à lui. Sandrine, merci une fois de plus d'avoir été la pilote de cette console.
3: Merci.
1: Blandine, merci d'avoir accepté de partager un soufflet au Grand Marnier avec moi.
2: Qui paye ?
1: Alors là, inutile de dire que cette question-là ne se pose pas avec un vieux comme moi, parce qu'on est habitué à ce que ce soit nous qui payons.
2: D'accord, ça marche.
1: C'est toujours comme ça que ça se passe. À très très bientôt, petite Blandine. Pour nos auditeurs, je crois que la journée continue. Il y a d'autres émissions qui vont avoir lieu. Moi, je ne les ai pas en tête, mais toi, oui, je sais que non plus. Tu les as pas, tant pis. Et on
3: t'arrête
1: se retrouve.
3: Pas de poser des questions, Pierre.
1: Oui,
3: aujourd'hui,
1: idiote, oui. Il va falloir qu'il se calme, le vieux. Et demain matin, on redémarre sur une matinale à partir de 9h, jusqu'à 10h10. Là non plus. Question, qui nous recevons demain matin? C'est Blandine
2: c'est
1: de la Blandine de la panonce.
3: Non, mais je l'avais noté, mais. Ah oui, voilà,
1: c'est
3: Pauline. Pauline,
1: c'est ce festival,
3: du festival Lire sur la vague.
1: Exactement.
3: Voilà.
1: Donc, je vous demande de rester bien à l'écoute et puis de continuer à nous taquiner, à essayer de savoir si vous pouvez nous envoyer des messages en nous disant que nos émissions vous ont plu ou que même les bandes-son vous plaisent. Mais en tout cas, nous ici, sur 90.3 Côte-Sud FM, sachez qu'on vous aime très, très, très fort. Au revoir, Félicien.
2: Merci, Claude.
1: À très vite.
2: À très vite.
1: Tu reviens ?
2: Avec grand plaisir.
1: Bon, alors,
2: quand vous voulez.
1: On te fait signe.
2: Bon, ça marche.

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Alors, rejoignez-nous.

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1: Il est 18h.
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1: Bonjour les 4, content de vous retrouver pour cette nouvelle session 4 News des 4 se rebiffent avec le dernier album de Vincent Bourgeix, Life Letters, qu'on pourrait traduire littéralement lettre de vie, mais on pourrait aussi considérer cela comme une biographie, une introspection musicale. C'est le 7e album de Vincent Bourgeix pour Fresh Sound Records, donc ça commence déjà à chiffrer. On retrouve des compositions originales sur cet album, juste deux compositions de deux grands icônes de l'histoire du jazz. Je veux parler de Fat Jones et une autre de Billy Strayhorn. Vous savez, Billy Strayhorn, le collaborateur de Duke Ellington. Ces compositions originales pour cet album sont choisies et bien choisies parce que vous savez, un album, ça ne s'enregistre pas forcément. Comme ça, on ne décide pas de « ça y est, j'ai 5-6 compositions voilà. ». Non, souvent, des sessions, on peut enregistrer plusieurs morceaux, plusieurs titres, et certains ne sortiront pas forcément sur l'album à ce moment-là, pourront sortir sur d'autres albums, mais là, le choix, je dois dire, de Vincent Bourgeix est assez judicieux. Alors, on est parfaitement dans l'art du trio, avec tout ce que cela implique, une certaine prise de risque, une certaine respiration, beaucoup d'écoute. Et Vincent Bourgeix, bien sûr, au piano, a su s'entourer d'une sacrée paire rythmique en compagnie de Daryl Hall à la contrebasse et Gregory Hutchinson à la batterie. Et ça fonctionne du début à la fin. On connaît bien Vincent Bourgeix et ses nombreuses collaborations également avec Sylvain Boeuf, Pierre Boussaguet, Pierrick Piedron, Olivier Carurio, avec qui il a collaboré aussi André Ceccarelli, Dédé, Éric Lalanne. Voilà, ça c'est ceux qui me reviennent en mémoire. Mais il y en a beaucoup d'autres. Il a aussi, à l'occasion du festival ciné-concert du Centre Jean Vigo à Bordeaux, composé la musique pour le dernier film muet d'Alfred Hitchcock, Alice, qui s'appelait Blackmail, qui était sorti en 1929. Et tout juste à la fin pratiquement du muet, parce qu'après 29, eh bien, le cinéma, rappelez-vous, devient parlant. Le Vincent Bourgeix aussi a fait ses études au Berklee College, ses études musicales, pardon, au Berklee College of Music of Boston, et il est enseignant aujourd'hui au Conservatoire de la ville de Paris, CMA6, et au CRD de Paris-Saclay. J'avais eu l'occasion de le rencontrer dans le coin. J'avais trouvé quelqu'un de très humble, connaissant parfaitement la musique et surtout quelqu'un ayant la volonté de décloisonner un petit peu les musiques et de proposer des projets originaux, tout en restant ancré quand même dans la tradition jazz. Et ça, c'est ce qui fait sa force. Donc cet album Life Letters de Vincent Bourgeix, sorti chez Fresh Sound Records, hautement recommandé par les 4 se rebiffent. On va retrouver maintenant un autre Frenchie avec le dernier album de Bruno Bongarçon.

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1: Et la fête continue avec l'album de Bruno Bon Garçon, Be Yourself, Looking at Kenny Burrell, sorti sur le label Label West. Une certaine jubilation de la six cordes, une traversée allègre des années 70 avec cette toile de fond de l'époque psychédélique et de la rencontre du jazz et du cinéma en technicolor. Alors Bruno Bongarçon, guitariste de son état, parcours où nous laisse entrevoir une partie de l'œuvre de ce grand guitariste dans l'histoire du jazz qu'est Kenny Burrell, mais il ne reprend pas à la lettre, ce n'est pas des reprises de morceaux de Kenny Burrell, même si c'est des compositions de Kenny Burrell, mais c'est surtout une façon de voir ces œuvres de Kenny Burrell qui est proposée par Bruno Bongarçon avec son style à lui et sa patte et sa finesse. On va lui laisser directement la parole. Ouvrez les guillemets. À l'âge de 16 ans, J'ai découvert l'album « God Bless the Child » de Kenny Burrell, enregistré en 1971. Sa sonorité unique, portée par un quintet de violoncelle, dialoguant avec la rythmique, m'a profondément marqué. Cet album m'a accompagné tout au long de ma carrière de musicien de studio et de tournée à travers le monde. Il s'est imposé comme une référence intime et durable. J'ai aujourd'hui souhaité rendre hommage à ce véritable gentleman de la guitare jazz en m'entourant des merveilleux musiciens qui m'accompagnent dans cette aventure. Je suis très heureux de vous faire découvrir ce projet. Fermez les guillemets. Eh bien oui, parlons-en de cette équipe de musiciens. Bruno Bongarçon, donc à la guitare et aux compositions. Alfio Origlio au clavier. Jean-Claude Grenacia à la contrebasse. André Secarelli, Dédé, que l'on retrouve avec plaisir, à la batterie. Abraham Mansfarol aux percussions. Et Pierre Bertrand à la flûte, aux arrangements violoncelle. Et bien sûr, le quintet de violoncelle, et oui, cela va sans dire. Jean-Philippe Audin, Raphaël Perrault, Éric Maria Couturier, Isabelle Sageau et Barbara Le Lièvre. Et je dois dire que c'est tout simplement magique. On retrouve cet esprit de Kenny Burrell, ce son de ces années-là. Et moi, ça m'a séduit, je dois vous dire. Et je suis vraiment emballé par ce projet et je suis heureux de vous le faire découvrir. Alors, Bruno Bongarçon, il n'est pas forcément connu dans le monde du jazz, bien qu'il ait collaboré avec des musiciens de jazz, et parce qu'il a étudié le jazz au CIM à Paris, avec Pierre Culaz notamment. Mais il s'est fait aussi connaître dans les tournées internationales avec des vedettes de la chanson française telles que Gilbert Bécaud, Enrico Macias, Michel Fugain. On a pu le retrouver

de Bruno Bongarçon, Be Yourself, Looking at Kenny Burrell, sorti sur le label Label West, hautement recommandé par les Cats, ce rebiff. On va à présent retrouver un label, dont je ne vous avais pas parlé depuis un petit moment, le label Inner Circle Music, avec le dernier projet de Dorota Piotrowska and Sound Circle.

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1: Ouvrez les guillemets, j'attendais le moment idéal pour enregistrer cet album depuis une dizaine d'années. Ce projet est la mosaïque musicale que j'avais imaginée il y a des années. Les compositions de l'album représentent l'héritage musical des musiciens et mettent l'accent sur le dialogue que peut susciter la musique. J'espère que le public y trouvera une source d'inspiration et qu'il sera en mesure de créer des liens, fermés les guillemets. Voilà comment Dorota Piotrowska présente son dernier album. Et je dois dire qu'elle a parfaitement raison dans ses propos et qu'elle illustre pratiquement à merveille ce projet-là que j'ai découvert avec beaucoup de plaisir. Voice of Human Consciousness. Excusez de la prononciation. C'est un album qui sort sur le label Inner Circle Music qu'a créé Greg Osby, un magnifique saxophoniste américain dont je vous ai parlé depuis des nombreuses années, ou dont je vous parle plutôt, c'est plus français, depuis de nombreuses années avec ses beaux projets personnels. Alors, on se trouve confronté vraiment à un collectif international pour cette formation qui est composée donc du saxophoniste Greg Osby et du contrebassiste Amen Salem qui nous viennent des États-Unis, de la batteuse leaduse Dorota Piotrowska qui vient de Pologne, du pianiste polonais et producteur Leszek Mostzer, du pianiste Tarek Yamani libanais, le percussionniste Barbaro Crespo cubain et la chanteuse turque Sanem Kalfa, la norvégienne Hildegun Hoyseth. Et voilà, vous avez là une belle recette cosmopolite musicale du Publet l'effet. Et vous savez, si vous êtes des habitués des 4 Sorobif sur Côte-Sud FM, vous savez combien j'aime ces projets cosmopolites, ces mélanges européens, américains et orient. C'est un très beau répertoire que nous propose Dorota Piotrowska sur cet album Voice of Human Consciousness sur le label Inner Circle Music. Des compositions bien sûr de Dorota. En fait, les compositeurs ce sont Dorota, Greg, Hildegun, Tarek et Camille. C'est vraiment une façon aussi d'entrevoir une musique diverse, variée, une musique du monde, mais sans reprendre ce terme de musique du monde qu'on employait à un moment qui ne voulait pas dire grand-chose. Là, c'est vraiment une musique qui vient du monde entier et qui se retrouve un petit peu aussi, qui se retrouve dans ce phrasé jazz. C'est une artiste à suivre. Je vous recommande cet album, donc sorti sur le label Inner Circle Music, l'album de Dorota Piotrowska et son ensemble, donc le Sound Circle. Alors, on parlait de géants hein, tout à l'heure, notamment avec notre ami Bon Garçon qui reprenait une partie du répertoire de Kenny Burrell. On a parlé d'autres géants, mais là, on va en trouver un. Vous savez que Sonny Rollins nous a quittés il n'y a pas si longtemps, un des derniers grands icônes. Il en reste encore un aussi, le contrebassiste Ron Carter, qui a sorti un album en duo avec Jotan Silberstein sur le label que j'aime beaucoup aussi, Jojo Records.

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1: Un pur travail de dentelle, une joie à chaque note et un tressaillement au fond, du moins de moi-même, pour ressentir ce swing que nous proposent deux magnifiques musiciennes de générations différentes. Et comment cela a pu avoir lieu, comment cela a pu s'organiser? Ben grâce à Simon Belelti, qui est le fondateur du label Jojo Records, dont je vous parle souvent, parce que je reçois très souvent leur projet, et il a eu l'idée d'enregistrer cet album Duets en compagnie de notre ami Ron Carter et Yotan Silberschen. Alors, je parlais de deux générations différentes, parce que Ron Carter, eh bien, il va fêter ses 89 ans, enfin même il a fêté ses 89 ans puisque c'était début mai, et oui on est début juin, il a 89 ans et un mois maintenant, et Yotam Silberstein qui est basé à New York et qui est un magnifique guitariste, d'ailleurs Simon Belelti qui est le créateur du label Jojo Records est lui-même guitariste. Alors l'idée de base, c'était de se remémorer cet album qu'avait enregistré Ron Carter déjà en compagnie d'un autre monstre sacré de la guitare jazz qui était Jim Hall. Mais c'était de reprendre des standards, mais surtout pas ceux qui avaient été repris par Jim Hall et Ron Carter sur le précédent enregistrement. Donc, ils ont été chercher de nouveaux standards. On peut retrouver Love Letters, on peut retrouver Blues for My Brother Malone, Rain Again, et ce Lamp is Love que l'on vient d'écouter, qui est tiré de la fameuse pavane pour une infante défunte de Maurice Ravel. Alors, bien sûr, vous ne l'avez peut-être pas forcément reconnu, mais là, on doit dire que c'est joué dans une version très rapide, très swing, et je dois dire que Ron Carter a encore une forme phénoménale à la basse, notamment sur ce morceau-là. Alors, Yotam Silberstein, le guitariste, avait déjà joué ce morceau-là avec le trompettiste Roy Hargrove, et oui, le grand Roy Hargrove, et qu'il avait envie de reprendre sur cet album. Et bien, un petit peu un hommage aussi à Roy Hargrove qui nous a quittés vraiment très tôt. Alors, ils ont déjà joué ensemble, Ron Carter et Yotan Silberstein, dans des clubs, mais jamais sur un album en studio. Et c'est une rencontre musicale originale, sensible, et qui nous amène à certains confins de la perfection et vraiment du dialogue, de l'entente, du partage entre deux générations de musiciens. Bravo, bravo messieurs, c'est vraiment magnifique. Bravo au label Jojo Records dans cet album Duets. Ron Carter, Yotan Silberstein, Jojo Records, hautement recommandé par les 4 se rebiffent. Le label BMC, ça vous dit, mais bien sûr, vous avez l'habitude, je vous en parle souvent, ce label qui nous sort toujours des projets très originaux. Et celui-là que l'on va découvrir maintenant, ou du moins un extrait, eh bien, il ne manque pas à l'appel, et donc on va en parler tout de suite après cette découverte.

Une nouvelle formation créée depuis peu, pas loin d'une année, un petit peu moins d'un an, Garden of Silence, constituée de musiciens européens. Là aussi, on est dans l'échange, mais dans l'échange européen, Clément Janinet, Harvey Eriksen, Ambre Villermoz, dont on parle de plus en plus, et Robert Lucasiou, lui aussi, qui est assez connu là, depuis quelque temps. Robert Lucasiou à la contrebasse, Ambre Villermoz à l'accordéon, Harvey Eriksen à la trompette et aux effets, et Clément Janinet au violon. Cette formation qui nous propose un projet s'articulant autour de la musique baroque, de musique traditionnelle populaire du XXe siècle, de l'improvisation, parfois de certaines grilles jazz. Et c'est là aussi, peut-être à côté de ce côté austère et sérieux qu'on pourrait y retrouver, une jubilation musicale extrême. Du moins, c'est mon idée. Alors Clément Janinet est un violoniste et compositeur français. On peut dire qu'il a surpris quand il est arrivé un petit peu sur la scène. On se demandait, mais qui est ce violoniste qui nous propose ses voyages au long cours, ces ellipses musicales, sans se poser de questions, juste à l'envie et avec l'envie également de faire partager cette passion pour toutes ces musiques. Il a vraiment un passé, enfin non, il a vraiment un parcours plutôt, pas un passé, un parcours parce qu'il est jeune encore, musical, ancré aussi dans ses traditions européennes et africaine. Il a été quand même sous l'enseignement de Didier Logwood dès l'âge de 15 ans. Il a bien sûr été formé au CMDL, puis au CNSM de Paris, et il a obtenu un premier prix en 2007. Et on retrouve à travers ses projets aussi cette passion sur les musiques africaines et sud-américaines, ses voyages multiculturels, multi-instrumentiste, multi-concept. Voilà, c'est comme une malle qu'on ouvrirait et on recevrait tout ça avec passion en ce qui me concerne, soif de découverte, parfois un petit peu surpris, donc avec la nécessité d'écouter d'un petit peu plus près. Et c'est ça aussi qui est intéressant dans un album, c'est d'être un petit peu secoué et d'aller savoir pourquoi on est secoué, trouver la réponse ou ne pas la trouver. C'est toujours mieux quand même quand on la retrouve. Alors, il a joué quand même aux côtés d'Antoine Hervé, Ricardo Delfra, Sylvain Riflet, Gilles Coronado, Ramon Lopez, Mark Turner, Magic Malik, Étienne Mbappé, voilà. Donc, et là, c'est vrai qu'il a su s'entourer de magnifiques musiciens. Hein. Je vous parlais notamment d'Ambre Villermoz, cet accordéoniste. Suivez ce nom-là, suivez ses projets, vous verrez, vous serez pas déçus, ou du moins si vous avez la curiosité de découvrir. Et cette curiosité, il faut dire que BMC Records l'entretient à chacun de ses nouveaux projets. C'est vraiment un bonheur de pouvoir participer à ces migrations musicales, si je puis me permettre. Gardens of Silence, Clément Janinet, Harvey Eriksen, Ambre Villermoz, Robert Lucasiou, leur dernier projet sur le label BMC, hautement recommandé par les Cats se rebiffent.
Je vous ai parlé déjà de ce musicien, Stéphane Sassi, à l'occasion d'un album que j'avais chroniqué, Piano Solo. Un album aussi, Serge, en hommage à son papa. Et il sort un album, Princesse Emma, un album hommage, un album sensible, un hommage à sa mère qui est disparue en 2022. Je vous propose d'en découvrir un extrait.

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1: Ouvrez les guillemets, cet album est un hommage à ma mère disparue en 2022. Une femme profondément sensible, fragile, parfois excessive. Sa manière d'aimer la vie frôlait parfois la démesure. Une forme de folie douce, faite d'émotions à vif, de rires trop forts, de silence profond. La cuisine, les bonnes choses, les moments simples entourés de la famille et des amis faisaient partie de son équilibre. Elle vivait tout intensément, sans filtre, avec une sincérité rare et une curiosité pour tous et tous. Cette vibration fragile et lumineuse à la fois que j'ai voulu faire résonner dans ce disque, à celle qui m'a donné la vie, à celle qui donne chaque jour et à la terre qui la rend possible. Fermez les guillemets. Voilà ce que dit Stéphane Sassy de ce projet par rapport à sa maman. Je vous avais parlé de son projet par rapport à son papa que j'avais reçu il y a quelques années, l'album Serge que je vous avais passé. Je dois dire que je suis assez attaché à ce musicien, à son univers, à ce mélange de musique rock, d'improvisation, d'ambiance en fait qu'il veut reproduire, et ça c'est peut-être le signe d'un créateur, hein. Il s'est entouré de musiciens tels que Yves Hafner à la clarinette basse, au sax ténor, au sax soprano, Virginie Sassy au texte et voix parlée, Marc Fonviel à la guitare slide et qui a réalisé la pochette, François Buisson à la guitare électrique, Liane Williamson et Isabelle Montferrier au chœur, Raphaël Commerson à la basse et Christophe Bossé à la batterie. On sent qu'il y a plein d'humilité, mais surtout l'envie de partager ce moment et ses hommages avec nous. Et ça me paraît digne d'intérêt. C'est un album qui est sorti sur le label Plaza Mayor Company. Moi, je vous dis, je suis vraiment touché par les projets de ce musicien-là, Christophe Sassy. Son dernier, Stéphane Sassy, pardon, pourquoi je dis Christophe, Stéphane Sassy, sur sa maman. Et ben voilà, c'est l'hommage d'un fils à sa maman, et ça ne peut que nous émouvoir. Bravo, Stéphane. Il va être temps de nous quitter, de nous donner rendez-vous la semaine prochaine pour une nouvelle session Cats News des Cats se rebiffent. En attendant, restez à l'écoute de Côte Sud FM 90.3 et côtesudfm.fr. Et surtout, n'oubliez pas, jazz is no dead.

0: 6.3. Il est 20h.
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Dans ce temple des Nations Unies, nous sommes les gardiens d'un idéal. 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